0: Bienvenue sur Chérie FM, il est 5h. Nouvelle semaine et nouveau best-of du Réveil Chérie. Les bons moments d'émission arrivent après la playlist 2000, Singila et Beyoncé sur Chérie FM.
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0: Allez, chérie FM vous met en route pour ce lundi tout neuf. Bon début de journée avec les meilleurs moments du réveil, chérie. Alors, le matin, dans l'émission, vous laissez vos notes vocales à Alex et Tiffany. Et on va découvrir celle de Marine qui nous parle de la première date de concert de Céline Dion. Et ça a un petit peu agacé Tiffany. On va voir pourquoi avant d'écouter Lady Gaga et Ricky Martin. La playlist 2000 sur chérie FM.
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2: Je suis sûre que c'est Louane, ma copine au standard, qui a voulu m'énerver et qui a choisi ce matin.
3: Ah, le message.
2: Le vocal de Marine.
3: On va l'écouter.
4: Coucou Alex, coucou Tiffany. Demain, c'est la première date du concert de Céline Dion. Et j'y vais avec ma meilleure amie. J'en reviens pas qu'on ait réussi à avoir des places. Est-ce que vous avez réussi à en choper?
3: Ah, bah dans l'équipe, il y en a certains qui ont la chance d'aller au concert de Céline Dion, Dimitri.
5: Ouais, j'y vais le 14 octobre. Et toi, Tiffany, tu vas quand?
2: Je parle plus.
3: C'est vrai que la pauvre Tiffany a fait des pieds et des mains, a fait jouer tous ses contacts, et même là avec la radio. Et c'est vrai que malheureusement, tu n'as pas dégoté les places pour Céline Dion.
2: J'ai attendu des heures. Et le pire, c'est que Dimitri, gentil comme il est, il nous a envoyé un message dans le groupe en disant « Vite, dépêchez-vous, j'ai encore deux places dans mon panier ». Mais vu qu'à ce moment-là, comme d'habitude, les temps étaient un peu durs sur mon compte en banque.
3: Financièrement, tu étais un peu récrac.
2: J'ai réfléchi en disant « Attends, qu'est-ce que je fais? Qu'est-ce que je fais ?» Et là, Dimitri dit « Vite, dépêchez-vous
5: !»
2: Et au moment
5: minutes.
2: Où je dis « Dimitri, c'est bon », je me dis « Allez, tant, petite découverte, de toute façon, je suis plus
3: grave.
2: À ça près. » Dimitri me dit « Latif, c'est trop tard, il n'y en a plus, c'était à la seconde près. »
3: Écoute, ne retiens pas tes larmes, pleurer, ça fait du bien, mais tu pourras aller sécher tes larmes. Puisque moi je vais organiser, c'est différent, je le sais, je vais tout organiser pour un concert pour Dorothée.
2: Alors franchement, ça c'est encore mieux pour moi. Vraiment. Mais alors vraiment, c'est mon rêve et j'ai pas pu y aller aussi.
3: Et ben le backstage avec Dorothée, voilà, ça change de Céline Dion, c'est pas pareil.
5: C'est la Céline française. Hein.
3: Pardonne-moi.
5: C'est la Céline française.
3: Ouais, on va pas s'énerver non plus, même si vous êtes fan, mais quand même.
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0: Merci de commencer la semaine avec Chéri FM, c'est Christelle Mauduit et j'ai vu que l'on va passer ce lundi sous le soleil avec encore un pic de chaleur, surtout sur la moitié sud. Quelques nuages ce matin dans le nord et le grand est, mais ça va vite se dissiper dans la journée. Il fera de 24 à 31 degrés cet après-midi sur la moitié nord et de 27 à 34 degrés sur la moitié sud. Du soleil et la playlist 2000 avant de retrouver l'équipe du Réveil Chéri, Gims et Nelly Furtado sur Chéri FM.
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0: Mais oui, vous restez sur Chérie FM pendant que vous vous réveillez tranquillement. Et voici Alex et Tiffany. Et tous les matins, Tiffany nous donne une info dans le réveil chéri qui l'a marqué. Si vous avez un toutou, ça va attiser votre curiosité. Oui, Tiffany nous parle d'un collier pas comme les autres. Je vous passe juste après Shakira et Mika dans la playlist 2000 sur Chérie FM.
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0: Il vous écrit chaque soir sur votre téléphone portable à la première personne,
1: c'est
0: comme
1: rigolo,
0: si c'était votre chien qui vous parlait, en vous disant « Coucou maman » ou « Coucou papa ». Cette nuit, j'ai bien dormi, mon cœur est resté stable grâce à notre balade en forêt que j'ai adorée de 3,2 km.
1: D'accord.
0: Le nouveau sentier était trop cool. Par contre, mon collier coûte très cher, il coûte 219 euros, papa et maman.
2: Ah, je pensais que tu allais sortir quand même à tarif beaucoup plus cher que ça, alors c'est quand même une somme, mais je trouve
0: non,
2: ça.
0: Non, moi, il n'y a pas de prix pour les
2: sympa,
0: animaux de toute façon.
2: Plutôt malin si tu peux dialoguer avec ton animal comme cela.
0: Ah ouais,
2: et
0: ouais, ouais.
2: Voilà, où ça mixe les moments phares de la journée.
0: Bien sûr.
2: C'est assez rigolo.
0: Vous faites comme moi, un paiement 24 fois et c'est
2: exactement.
0: Bon.
2: Exactement, génial. Il nous faudra peut-être ça, nous tiens.
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0: Bon début de semaine avec Chérie FM. On est le 14 septembre et pour bien se réveiller, on va faire le blind test du Réveil Chérie avec Alex et Tiffany. Alors c'est un blind test spécial reprise en japonais. Vous êtes prêts? Alors c'est parti, je vous prépare en attendant les mars sur Chérie FM, la playlist 2000.
1: Donc, blind test!
2: Ça va être joli, vous allez voir. J'avais envie, pour débuter ce week-end, de vous proposer un petit peu de douceur dans ce
3: monde de nous de faire bruit.
2: Voyager. Exactement. Reprise, mais reprise, s'il vous plaît. En japonais, de quoi s'agit-il? Un exemple.

0: sympa, non, quand même.
1: C'est magnifique.
0: Voilà. Et aussi Gauthier, ça a été repris par David Guetta, mais ça bastonne un peu plus. Attention, attention, le blind test commence maintenant. De qui, de quoi s'agit-il ?
1: Harry Styles.
0: Bien. C'est sympa, non ? Attention, de qui, de quoi s'agit-il ? C'est parti. Regardez. Vas-y.
1: Billie Eilish.
0: Mais arrête d'hurler,
1: excusez-moi. Excusez-moi, parce que j'ai cru que j'allais pas trouver.
0: Mais si, si,
1: j'ai paniqué, j'ai paniqué.
0: Là, t'as une musique douce derrière,
1: ouais,
0: et l'autre,
1: ça,
0: t'entends,
1: j'ai tout gâché,
0: t'entends derrière. Ouais, t'as tout foiré.
1: Ah, pardon.
0: Bon, bah, cri pour la dernière. De qui, de quoi s'agit-il ? Vas-y.
1: La dernière.
0: Voilà, exactement.
2: Qui ça ?
1: Avril Lavigne.
0: Ah non, on peut dire Avril Lavigne avec les repris chinois. Voilà comment foirer un blind test.
1: Qui ouais, je l'ai foiré dans ma famille
0: qui,
1: aussi.
0: Qui sur le papier était un blind test avec un petit peu de douceur dans ce monde des bruits.
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0: avec Chérie FM, c'est plus facile, on dirait, avec la playlist 2000. Et avec Alex et Tiffany aussi, d'ailleurs. L'équipe du Réveil Chérie arrive à 6h. 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Le Réveil Chérie arrive après l'horoscope. Et Jen Ayash sur Chérie FM.
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0: Chérie FM, avant de retrouver le réveil chérie, voici le premier horoscope de la semaine.
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0: Les béliers, des changements pourraient bouleverser votre journée. Taureau, vous êtes le signe, chérie FM, et vous prenez confiance en vous et en vos capacités. Gémeaux, tout ce que vous entreprendrez aujourd'hui vous réussira. Cancer, vous avez du cran et vous savez vous mettre en avant. Lion, c'est le bon moment pour lancer un nouveau projet. Vierge, vous entrez dans une période radieuse. Balance, des moments de passion vous attendent. Scorpion, vous trouvez des solutions originales à tous vos problèmes. Sagittaire, votre patience va être testée aujourd'hui. Tenez bon. Capricorne, attention à ne pas trop vous précipiter. Verseau, vous devez défendre vos positions pour avancer. Et enfin, les poissons, ne faites pas toute une histoire des petites choses. Je vous laisse avec Alex, Tiffany et toute l'équipe du Réveil Chéri jusqu'à 9h. Profitez bien, on les rejoint après Pete Bacardi sur Chéri FM.
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0: 5h59, bienvenue, bon début de semaine. Lundi, c'est Chéri FM, c'est le réveil chéri.
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0: J'espère que tout va bien pour vous. On est content de vous retrouver avec Tiffany et toute l'équipe du Réveil Chéri. J'espère que le week-end fut bon. Ça va les amis?
3: Oui, ça va. Bonjour
0: bon.
3: À vous.
0: Est-ce qu'on fait comme on fait parfois dans l'émission, un mot qui résume votre week-end et comme ça.
3: Alors j'en aurai deux.
0: Vas-y.
3: Loup-garou. Voilà, samedi soir en famille, on a fait une soirée loup-garou jusqu'à 1h du matin. J'ai tenté d'être la maîtresse de cérémonie. Ça ne me va pas.
0: Ça ne va pas.
3: Voilà, non, faut pas.
0: Pas là-dessus.
3: Ouais, donc, parce que je grille les personnages en fait en disant leur prénom quand ils ouvrent les yeux.
0: Donc ça, c'était loup-garou samedi soir. Dimitri.
4: 5 balles. Je suis allé dans un festival ce week-end, j'ai trouvé un bar qui faisait tout, même les gin tonic à 5 euros. Oh, mes meilleurs amis.
0: Ça commence fort un lundi matin, mais qui est du gin tonic. Petit bonhomme.
5: Déchetterie.
0: Alors, non.
5: J'ai arraché des mauvaises herbes, j'ai taillé des haies et j'ai fait que des allers-retours à la déchetterie. C'était génial.
3: Super. Bah oui, mais il le faut.
0: Il le faut,
3: bah oui. Oh,
0: merci.
3: Oui.
0: Louane.
6: Basket.
0: Tu as joué. Ah non, t'as regardé la finale de basket.
6: Non, j'ai été voir mon copain jouer à une heure de là et je comprends les parents qui sont. Enfin, c'est chiant d'aller voir ses enfants jouer en fait. C'est hyper long, c'est chaud.
0: Là, c'est chiant visiblement d'aller voir son mec jouer aussi. Hein.
6: Aussi, ouais.
4: Et toi?
0: On ne change pas.
3: Oh là là, arrête, je m'en peux plus. Arrêtez, vous allez finir par nous dégoûter de Céline. C'est pas possible, elle met tous vos vidéos.
4: Non, boucle depuis
3: voilà, trop sur les réseaux là, ça y est.
0: Bah, non, pas pour Céline.
3: Et puis pour ceux qui n'ont pas de place, on a la haine en plus.
0: Il y en avait beaucoup quand même, des images de Céline Dion à Plénitude Arena. Bon, bref. On y va ou pas?
3: Allez,
0: c'est parti. Merci d'être avec nous 6h sur Chéri FM. On part pour 30 minutes de musique non-stop. On écoutera Anastasia et. On échange.
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0: Elle est avec nous ce matin, Irina Capron, pour l'actualité du jour. Bonjour Irina.
3: Bonjour Irina.
7: Bonjour Alexandre, bonjour Tiffany, bonjour à tous.
0: La météo avec un temps encore mitigé. Hein.
7: Oui, il fait beau sur l'ensemble du pays, mais de la Bretagne à l'Alsace, en passant par les Hauts-de-France, c'est plus nuageux avec par moments quelques pluies. Alors au fil des heures, le ciel se dégage et les éclaircies reviennent. Vos températures matinales très douces, il fait actuellement 12 à Chaumont, 15 à Rennes, 17 à Lille, 18 à Paris et 20 à Nice. Encore de la chaleur cet après-midi, les maximales sont comprises entre 24 et 35 degrés. Demain, le temps sera largement ensoleillé.
0: Et ces nouvelles annonces concernant le prochain budget hein.
7: Le gouvernement ne gèlera pas le barème de l'impôt sur le revenu. Pour la porte-parole du gouvernement, il en est hors de question, puisque cela générait mécaniquement une hausse des impôts pour l'ensemble des Français. L'exécutif est à la recherche de 30 milliards d'économies pour réduire le déficit et la dette, mais le Premier ministre Sébastien Lecornu a promis qu'il n'y aurait pas d'impôt nouveau pour 2027. Dans l'actualité également, une quinzaine de stations-service ont fermé ce week-end à Ajaccio en Corse. Le collectif à l'initiative de cette mobilisation proteste contre la hausse des prix des carburants et dénonce le bouclier tarifaire de Total. Pour les distributeurs, le prix d'achat est largement supérieur au prix de vente. Autre mouvement à suivre, les électriciens et gaziers se mettent en grève demain pour exprimer leur colère face au projet de remise en cause de leur tarif préférentiel de l'énergie. Pour eux, il s'agit d'un totem non négociable qui fait partie intégrante de leur rémunération. Revenons à présent sur le déraillement du TER entre Rouen et Caen qui s'est passé vendredi soir. Aucune piste n'est écartée selon le ministre de l'Intérieur. Pour Laurent Nunez, il faut rester très prudent sur les causes de l'accident. Au total, 44 personnes ont été blessées. L'actualité, c'est aussi à l'international. L'Ukraine et la Pologne ont dénoncé des frappes russes. Hier, un drone a touché la locomotive d'un train tout près de la frontière polonaise. Un autre convoi qui transportait des personnalités européennes venait juste de passer à cet endroit. Aucune victime n'est à déplorer. Un mot de sport, pas de titre pour l'équipe de France féminine de basket. Les Bleus ont été battus hier par les États-Unis en finale de la Coupe du Monde 97-79.
0: Enfin, on ne change pas. Céline Dion a fait un retour magistral. C'était donc samedi soir à Paris.
7: Oui, 6 ans d'absence, beaucoup d'émotions, une ambiance unique, comme nous l'ont raconté ses spectateurs à la sortie du concert.
8: Waouh, tout le monde debout, tout le monde dansait, tout le monde chantait. Quand c'était calme, tout le monde criait Céline, Céline, Céline. Donc ouais, c'était une ambiance, il y avait le feu quoi.
9: Une ambiance de fou. Ça a été aussi intime que festif, on est vraiment passé par tous les passages. En plus, il a duré plus de 2 heures le concert, donc c'était vraiment quelque chose d'énorme.
10: Ouais, il y avait de l'amour, c'était en fusion, c'était vraiment extraordinaire.
7: Prochain concert de Céline Dion mercredi soir, toujours à la Plénitude Arena à Paris.
0: Merci beaucoup et à tout à l'heure dans 30 minutes.
7: À tout à l'heure. 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
0: Ah, Anastasia sur Chéri FM, la playlist de 2000. On est bien content de vous retrouver aujourd'hui lundi.
3: On vous fait une playlist 2000 oui. Sur mesure pour vous. C'est pas la peine d'aller sur les plateformes, là, tout ça, ça sert à rien. Nous, on est là pour vous, on fait le travail. Et en plus, ça tombe bien, on s'amuse ensemble sur Chéri FM.

0: super. 6h07, Chérie FM. Playlist 2000, jugez plutôt. Ça arrive, c'est Colonel Riel ce matin qu'on vous propose sur Britney Spears ou encore Mario. Bon, l'équipe du Réveil Chérie, vous êtes bien coiffée, mais c'est ridicule.
1: Peut-être que bon. Si jamais vos enfants entre 12 et 20 ans, garçons, hein, je parle, vous allez vous sentir concernés. Ils ont tous cette coupe.
0: D'accord.
1: Mon neveu a cette coupe.
0: Okay.
1: Le petit ami de ma nièce.
0: Le mulet, non.
1: C'est pas le mulet.
0: C'est fini le mulet déjà.
1: Non, c'est fini. C'était il y a déjà de très longues années. Il est revenu ensuite et là, non.
0: Le mulet a fait son petit retour, mais là, c'est fini.
2: Mais il est encore essayé chez les plus vieux. Chez les 40 ans, il y en a pas mal qui le portent, le mulet en ce moment.
0: Ah ouais? Ok. Bah, tu vas nous dire ce qui est tendance, Tiffany, dans quelques secondes. Vous le connaissez, lui? C'est Kevin Little, c'est son anniversaire. On se disait, bah tiens, qu'on allait le fêter et le souhaiter avec vous. Il a 50 ans, pile Kevin Little sur Chérie FM. Playlist 2000 et avec Tiffany tout à l'heure, on aura une superbe annonce à vous faire. Il y a un chanteur qui va venir nous rendre visite vendredi dans l'émission et pas des moindres.
1: Oh non,
0: on le dit
1: star
0: pas de suite.
1: International.
0: Exactement. À tout
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0: ben voilà, 6h12, c'est Chéri FM. Britney Spears se prépare, tout comme Mario. Et on aura, David Guetta et Gillo sur Chéri FM.
1: Alors, je vais vous parler de la coupe tendance en ce moment. Ça fait fureur chez les garçons. Si vos garçons ont entre 12 et 20 ans, ils ont forcément la coupe brocoli. Alors, qu'est-ce que c'est? C'est en fait des boucles, une masse vraiment arrondie sur le dessus, un peu décoiffée. Moi, je trouve ça assez joli. Hein. Court, dégradé sur les côtés, mais mes neveux longs, je trouve ça vraiment très joli. C'est la mode. Après, on le sait. Mauvais jeu de mots, c'est une éternelle boucle. Mais non, mais parce que avant, la mode dans les années 80, Alex, tu le sais, c'était la permanente.
0: Oui, alors moi, ça a été vite parce qu'après, je les ai vite perdus. Mais...
1: Oui, d'accord. Mais enfin, bon, la vraie. Bah, eux, les garçons le font encore aujourd'hui.
0: Je le faisais, moi.
1: Avec les bigoudis. Là, ils mettent les bigoudis 1h30 au salon. Ça a 50 euros en moyenne et ça dure 3 mois. Mais t'as raison, il y avait. Moi, je me rappelle, mon frère, il avait la coupe à la brosse.
0: Ouais.
1: Il y avait les footballeurs.
0: Exactement. À la brosse,
1: il y avait le mulet, il y avait la crête aussi. Qu'est-ce qu'on avait? La coupe banane.
2: Oui, c'est vrai.
1: Et moi, alors, si vous aviez cette coupe, quand j'étais adolescente, c'était la coupe au bol. Je pouvais flancher direct.
0: Pas mal, c'est vrai.
1: Mais non, t'avais quelle coupe, Dimitri, quand
3: moi, j'avais la coupe Vivel Dub fixation béton. Donc, vraiment le gel mis sur les cheveux très très haut avec des grands pics.
1: Les pics.
0: Et tu faisais du skate et tu coupais les coffres.
3: Non, je faisais pas de skate, j'avais déjà peur des roues à l'époque. Des roulettes, j'avais peur de me faire mal.
1: Non, mais toi, Alex.
0: Ça va pas à tout le monde, quand même, la coupe brocoli. Je vois ce que tu veux dire, on dirait un petit caniche mort sur la tête.
1: Ah, bah peut-être. On va leur demander. Ça va leur faire plaisir, en tout cas.
0: Allez, Britney Spears sur Chéri FM et on se retrouve juste après avec toute l'équipe.

0: Chérie FM, bienvenue, on est en famille ici tous les matins, vous le savez, hein, 6h, 9h. Avec toute l'équipe, on passe du bon temps et surtout, on écoute la playlist 2000. Ça va être le cas avec David Guetta, il y aura 50 Cent, Madonna, mais surtout, on passe du bon temps avec vous.
1: Avec Chérine FM.
0: Avec qui?
2: Oh la vache.
0: Avec qui?
1: Moi, ça va, Chérine.
0: Excuse-moi. Oh, Chérine, c'est son
1: bonjour,
0: prénom,
1: Chérine.
0: C'est pas vrai. Ah,
2: ben
0: c'est
2: oui,
0: drôle.
2: Moi, je m'y attendais, Céline.
0: Ah bon, c'est vrai.
1: Pardonnez-moi.
0: C'est drôle, c'est sympa.
1: Je sais que vous êtes une copine, j'ai le droit.
2: C'est un bon jeu de mots.
0: C'est un beau jeu de mots. Fidèle, donc Chérine, à Chérine FM.
2: Fidèle, on m'a dit que ce matin, je serai accueillie comme une reine.
1: Ah, c'est la base chez nous.
0: Exactement. Bon, Chérine, vous le savez peut-être, le jeu de 6h20, un membre de l'équipe, un talent, et aujourd'hui, c'est Tiffany qui connaît évidemment des films Le 7e art sur le bout des doigts. Mm. Il y a 17 ans, Patrick Swayze nous quittait, film culte à découvrir.
2: Ah ben.
1: Attendez, s'il vous plaît, pour l'honneur, Chérine.
0: Vraiment pour l'honneur, parce qu'on l'a déjà là. Hein.
1: J'avais dit Alex, ne dis pas l'acteur et tout, parce que sinon on va savoir direct.
0: Ben, c'est ça, exactement.
1: Bon, ok.
0: Allez, vas-y.
1: Chérine, tu veux un brushing? Non, tu es belle à ta manière, petite sœur. Tu n'envahis pas mon espace de danse, je n'envahis pas ton espace de danse. C'est du spaghetti, ton bras, Chérine.
2: Merci, Yann.
0: Oui,
1: on va faire le porté avec Alex.
0: Ouais, je crois qu'on l'a déjà fait,
1: ça va être une catastrophe.
0: Bien. Bon, Chérine, on vous embrasse bien fort, bien joué.
2: Et un grand merci.
0: C'était bien sympa, notre première reine auditrice du matin.
1: Et oui, vous êtes une queen.
2: Merci beaucoup.
0: Allez, mug collector Chérine FM, ok?
2: Eh bah, super, avec grand plaisir.
0: Bisous.
2: Et bah, merci et bonne semaine.
1: Gros bisous, salut.
0: Et à très vite pour le porté.
1: Laisse pas bébé dans un coin.
2: Merci.
0: Allez!

0: C'est Chéri FM. Hein. De quoi, pardon ?
1: Non, je disais, c'est fou vraiment comment on a l'impression que vous connaissez bien l'émission, puisqu'on a déjà plein de vocaux de votre part.
0: Évidemment.
1: On vous attend pour nous en laisser, s'il vous plaît.
0: Merci pour tous vos petits messages. On peut parler de tout, on peut tout se dire.
1: Sur le compte Instagram Le Réveil Chéri, vous nous laissez un vocal, on le diffuse et on en parle.
0: Madonna.

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0: Allez, 6h30, c'est Chéri FM que vous écoutez. Bienvenue, 50 Cent et Madonna se préparent. Elle est avec nous en pleine forme, Irina Capron pour l'actualité du jour. Bonjour,
1: bonjour
0: Irina.
1: Bonjour Alexandre, bonjour Tiffany, bonjour à
0: la
1: tous.
0: La météo avec une journée très chaude.
1: Oui, surtout dans le sud-ouest près de la Méditerranée. Les minimales sont comprises entre 12 et 20 degrés. Cet après-midi, vous aurez notamment 35 à Montpellier, 33 à Toulouse, 31 à Lyon, 26 à Paris et 24 à Strasbourg. Le temps est ensoleillé sur les trois quarts du pays. Un peu de grisaille et de pluie ce matin sur un tiers nord, mais le ciel va rapidement se dégager.
0: Aucune piste n'est privilégiée, aucune piste n'est exclue, ce sont les propos de Laurent Nunez.
1: Le ministre de l'Intérieur est revenu hier sur l'accident d'un TER en Normandie. Un train entre Rouen et Caen a déraillé vendredi soir, faisant au moins 44 blessés. Deux personnes sont toujours hospitalisées. Pour Laurent Nunez, il faut rester très prudent. Plusieurs sources évoquent un acte malveillant. Le gouvernement ne proposera pas de gel du barème de l'impôt sur le revenu, susceptible d'augmenter mécaniquement la fiscalité. Annonce hier de la porte-parole Maud Bréjon, l'exécutif qui planche toujours sur le budget 2027. Dans l'actualité également, un djihadiste français jugé aujourd'hui à Paris, il comparaît pour assassinat et meurtre sous le règne de l'État islamique en Irak et en Syrie. L'homme de 32 ans, originaire de Montpellier, a rejoint les rangs en 2010. Il encourt la réclusion criminelle à perpétuité. À retenir aussi, les mauvais résultats de nos élèves aux évaluations internationales poussent les parents à s'interroger. Comment aider nos enfants à progresser? Les cours particuliers restent une solution, mais l'intelligence artificielle éducative s'invite aussi dans les devoirs. Écoutez, Myriam Quignot, elle est enseignante et elle a créé Prof IA.
2: C'est un outil pédagogique, comme un prof particulier aux côtés de l'élève. C'est un outil qui va, lorsque l'enfant a une difficulté, poser des questions et lui demander, par exemple, qu'est-ce que tu n'as pas compris? Quels sont les mots les plus importants dans la consigne? Comment tu vas t'y prendre? C'est pour l'aider dans tout son travail scolaire, que ce soit un exercice sur lequel il bloque, la compréhension d'un cours. Ça peut être aussi travailler un oral pour la méthode, par exemple, pour faire une rédaction ou un plan de dissertation.
1: Des propos recueillis par Maïlys Beauregard. Lundi 14 septembre, coup d'envoi aujourd'hui de la deuxième édition de la fête du sport. Ah. Des animations gratuites ont lieu partout en France. À Marseille, le Vieux-Port est transformé en immense terrain de sport.
0: Enfin, tiens, ça va vous faire plaisir, Irina. Louane dévoile un nouveau single.
1: Elle a sorti à minuit, Yeux, un titre extrait de son album Watch Out qui sortira le 27 novembre prochain. Pour ce sixième album, l'univers s'annonce plus sombre et plus froid. Louane qui est à retrouver sur les planches à partir de demain, elle est à l'affiche de la pièce 2h22 Ghost Story au Théâtre Fontaine à Paris.
0: C'est superbe. En tout cas, merci beaucoup et on se retrouve tout à l'heure.
1: À tout à l'heure.
0: C'est génial.
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0: Et si on prenait une petite friandise avec 50 Cent et Condition?

0: sur Chéri FM. On partage nos réveils ensemble. Bienvenue, c'est le Réveil Chéri depuis 6h. Joie, bonne humeur, sourire. Playlist 2000, Madonna et Jennifer au soleil se préparent. L'horoscope, il est prêt. Mais avant cela, on écoute des messages.
1: Oui, alors Alex a choisi ce matin un vocal de Jeanne. Mais je me méfie d'Alex.
0: Non.
1: Parce que forcément, il y a une entourloupe derrière.
0: Non.
1: On va voir.
2: Coucou Tiffany. Bon, je sais que t'as pas fait hors de place pour le concert de Céline. Moi, voilà. J'étais samedi soir et j'ai pensé à toi. Du coup, je t'ai enregistré quelques sons pour que tu puisses le vivre en live. Bisous.
1: Oh non, c'est adorable, c'est gentil.
0: C'est
1: merci
0: en
1: beaucoup,
0: tout cas,
1: Jeanne.
0: Jeanne nous a envoyé ce premier son.
1: Ah, la pire. Ah
0: ouais. Puis c'est l'une de tes chansons préférées, donc. C'était samedi soir.
1: J'ai vu trois voix Titanic au cinéma.
0: Tu le regarderas ce soir à nouveau tu veux. Jeanne nous a envoyé ce son. Merci Jeanne. Et également ce titre. Allons-y. Oh.

0: mal la passe, la note, hein. C'est fou, hein.
1: Tu vois, t'aurais pu être là-bas.
0: Ouais, j'aurais pu, ouais.
1: C'est fou, hein.
0: Ouais, bah, je me le répète chaque seconde, t'inquiète pas. Hein.
1: Merci en tout cas pour cette question.
0: Merci Jeanne, c'est trop mignon, l'attention.
1: Madonna, Frozen, et on se retrouve juste après sur Chérie FM.

0: parfait. Jennifer, au soleil, cette saison arrive sur Chéri FM et Icon également. Mais pour l'heure, tiens, petite musique, s'il te plaît, pour l'horoscope du jour.
1: Pour annoncer pour vous, les béliers, des changements qui pourraient bouleverser de manière positive votre journée.
0: Ami taureau, vous êtes le signe du jour, c'est vous. Ah oui, le signe Chéri FM, vous prenez confiance en vous et en vos capacités.
1: Vous, les gémeaux, tout ce que vous allez entreprendre aujourd'hui va vous réussir.
0: Oui, je sais. Les cancers, vous avez du cran et vous savez vous mettre en avant.
1: Lion, c'est le bon moment pour lancer un nouveau projet.
0: Les vierges, vous entrez dans une période radieuse.
1: Balance, faites confiance à vos intuitions.
0: Les scorpions, vous trouvez des solutions très originales à tous vos problèmes.
1: C'est bien les sagittaires. Pourquoi ? Parce qu'il y a un nouveau projet qui va provoquer des réactions inattendues.
0: Tiens pour toi, entre autres, Dimitri, Capricorne, la journée s'annonce sereine.
1: Verseau, de très jolis moments sont à prévoir.
0: Et enfin les poissons, la réussite va vous tendre les bras.
1: Alors, si vous aimez le jardinage, j'ai une très très bonne nouvelle pour vous. On va parler des jardiniers. Il y a une tendance autour de ces jardiniers un peu hot.
0: Le calendrier des jardiniers, genre le il est caché avec juste une feuille de vigne.
1: Non, j'ai pas envie de voir ça.
0: D'accord.
1: Mais c'est pas loin de ça.
0: Ah, d'accord, ouais. Ok.
1: Que se passe-t-il ?
0: Un jardinier naturiste, comme on dit souvent dans l'émission, non ?
1: Mais on n'est pas loin.
0: Ah bon, d'accord, bah tu nous dis, toi, on va s'attendre. Allez, c'est Icon sur Chéri FM. Et comme je le disais, Jennifer avec Au Soleil arrive dans 2 minutes sur Chéri FM.
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0: Bienvenue chez vous, bienvenue à la maison, c'est Chéri FM. J'espère que le week-end fut bon. Bon début de semaine, à la cool. On va écouter Akon dans une minute. Il y aura également Jamélia. Mais avant cela, on va prendre, j'allais dire, sa binette à la main et direction les jardins.
1: Non mais comment séduire aujourd'hui, visiblement, il faut être jardinier. Vous savez un peu le fameux jardinier qu'il y a dans Desperate Housewives? Énorme green flag si jamais vous êtes jardinier sur les réseaux sociaux. On ne voit que ça. Grosse tendance qui s'appelle d'ailleurs Hot Gardeners. Pourquoi? Parce qu'on se dit que si jamais ils ont des plantes en bonne santé, c'est un signe de maturité émotionnelle et d'engagement. Mais non, mais quand on y pense, c'est pas si bête. On se dit que c'est quelqu'un qui a de la sensibilité, qui sait être patient, compréhensif, qui va trouver des solutions. Et donc s'il le fait, imaginez avec des plantes dans une relation. Hausse de 50% pour les hot gardeners sur les réseaux, où les hommes se filment, vous savez, un peu les mains dans la terre, torse nu, en salopette. Appelle-moi le roi du potager. Je suis l'as du sécateur. Tu veux voir ma belle binette?
0: Oh la vache. Oh merde, j'y suis. J'y étais, je te jure.
1: Ah bah oui, toi t'es géant vert alors. Tu m'étonnes. Mais c'est vrai, tu viens de t'acheter des plantes.
0: Oui, j'ai acheté des plantes.
1: Bon, alors, on sait pas si ça compte parce qu'elles sont en plastique.
0: Ouais, mais je les arrose régulièrement. Elles portent bien.
1: Ah oui, c'est énorme, d'argent.
0: Mince. Bon, génial. Bon, bah, tendance jardinier.
1: Vous savez quoi faire.
0: Et bah voilà, exactement. Allez, allons-y sur Chéri FM. Hey, Akon. Et on se retrouve après. 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

0: Bon, 6h53, c'est Chérie FM que vous écoutez, les amis. Attention.
1: Alors,
0: attention.
1: De qui s'agit-il?
0: Oh, j'ose pas le dire.
1: Ah si, vas-y. Il sera là vendredi, dès 8h.
0: Dans l'émission?
1: Oui.
0: Non.
1: C'est MC Solar.
0: C'est pas possible. Événement sur Chérie FM, vous ne rêvez pas les amis, vendredi MC Solar sera avec nous en direct dans les studios du Réveil Chérie. Il va rester avec nous à peu près une heure, hein. Ça va
1: et
0: être
1: il
0: génial.
1: Chantera Solar Pleur qu'on
0: Solar
1: entend
0: Pleur,
1: en
0: bien.
1: Live dès 8h. Quelle pas chance mal. On a, quelle chance vous avez, c'est pour vous qu'on fait ça, hein.
0: Ah bah, en plus c'est un bel événement, hein. MC Solar, on le voit pas partout, il sera avec nous en direct sur Chérie FM. Comme on le disait, donc Solar Pleur, on parlera de l'album avec lui, tout ça. Et bah,

0: Vita, Solar Blanc. On va voir avec lui. Mais
1: on lui reparlera de la réédition 5e As.
0: Super. Superbe événement sur Chérie FM. On reste ensemble. Hein. Allez, il est 6h54. On se retrouve après ça.
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0: Il est 7h, merci d'être avec nous sur Chéri FM. Bienvenue, bon lundi, 30 minutes de musique non-stop avec Madonna et Michael Jackson.
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0: Elle est avec nous, quelle bonne nouvelle, Irina Capron, pour l'actualité de ce début de semaine. Bonjour Irina.
2: Bonjour Alexandre, bonjour Tiffany, bonjour à tous.
0: Bon, la météo avec un temps, on va dire, globalement ensoleillé. Hein.
2: Oui, sur les deux tiers du pays, vous allez profiter d'une superbe journée des Pyrénées au centre vers la Méditerranée. En revanche, de la Bretagne au Grand Est, un peu de brouillard et de la grisaille ce matin, mais les éclaircies vont vite revenir au fil des heures, sauf sur les Hauts-de-France et les Ardennes. Des températures déjà très douces au réveil, on relève actuellement 13 à Vichy, 14 à Tarbes, 16 à La Rochelle, 17 à Marseille et 18 à Montélimar. Comptez cet après-midi entre 24 et 35 degrés. Il va faire très beau et chaud aussi demain.
0: C'est le casse-tête de Sébastien Lecornu, à savoir boucler le budget 2027 avec 30 milliards d'économies à trouver.
2: Oui, le Premier ministre a promis la semaine dernière qu'il n'y aurait pas d'impôt nouveau. La porte-parole du gouvernement a rejeté l'idée hier de geler le barème de l'impôt sur le revenu pour Maud Bréjon. Cela entraînerait mécaniquement une hausse d'impôt pour l'ensemble des Français. Cette mobilisation en Corse, une quinzaine de stations-service ont fermé pendant tout le week-end à Ajaccio. Les distributeurs protestent contre le bouclier tarifaire appliqué par Total Energy. Ils estiment que cette politique fragilise économiquement les stations indépendantes. La préfecture écarte tout risque de pénurie. Eux se mobiliseront dès demain. Il s'agit des électriciens et gaziers. Une grève pour défendre leur tarif préférentiel de l'énergie. Selon les syndicats, il s'agit d'un totem non négociable qui fait partie intégrante de leur rémunération. Dans l'actualité également, ces mots, aucune piste n'est privilégiée, ce sont ceux de Laurent Nunez à propos de l'accident ferroviaire. Vendredi en début de soirée, un train de la ligne Rouen-Caen a déraillé. Plusieurs sources évoquent un acte malveillant, une enquête a été ouverte. 44 personnes ont été blessées, 2 sont toujours hospitalisées. À l'étranger, un drone russe a touché un train hier à seulement 2 km de la frontière polonaise. Une attaque qui a eu lieu quelques minutes après le passage d'un convoi diplomatique avec plusieurs responsables européens. Aucune victime n'est à déplorer. Du sport avec la Coupe du Monde féminine de basket. Les Américaines remportent le titre pour la 5e fois. Les Français se sont inclinés hier 97 à 79.
0: Après plus de 6 ans d'absence, Céline Dion est remontée sur scène samedi soir à Paris.
2: Plus de 30 000 personnes ont assisté à son premier concert. Beaucoup d'émotions sur scène comme dans la foule et son public a vite été rassuré. Elle n'a rien perdu de sa voix, écoutez.
3: Au début, on a eu peur et après, c'était parti. C'était la même.
4: Elle n'a pas changé depuis toutes ces années.
5: Très très bien, une belle voix, impeccable, merveilleux.
6: Elle assure, on a eu tous peur de ça, mais elle assure. Quoi.
7: Ah, complètement, oui. Elle a fait All by Myself, attention, exceptionnel, vraiment.
2: Deuxième show pour Céline Dion, ce sera mercredi soir à la Plénitude Arena.
0: D'accord, t'as tes places, Tiffany?
2: Bah non,
0: toujours. D'accord.
2: Non.
0: Allez, à tout à l'heure.
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0: Eh ben on est bien, et surtout quand vous êtes là sur Chéri FM, on partage nos réveils, playlist 2000, des jeux, enfin bref.
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0: Chérie FM, c'est la playlist 2000. Jamelia, Michael Jackson. Bah tiens, Harry, on se fera plaisir avec MC Solar. Mais le réveil chérie sur Chérie FM, c'est aussi un jeu.
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0: Incroyable histoire du jour. C'est là dans 2 minutes, juste après Michael Jackson. Il y a eu une cérémonie de mariage totalement dingue. C'était ce week-end dans mon incroyable histoire du jour.
1: Ah, j'aime bien ça.
0: Ah oui.

0: Il y a de la vie dans le studio du Réveil Chéri.
1: Il y a de la joie.
0: Bah, surtout, c'est important en plus. J'espère que chez vous aussi. Attention, oui. MC Solar arrive dans une minute. Il y aura également Jason Derulo, playlist 2000. Mais aujourd'hui, incroyable histoire ce matin donc, direction Pradines dans le Lot. Enfin, plus précisément, direction la mairie de Pradines dans le Lot. Samedi, tout est calme dans le bâtiment. C'est le week-end. Les administrations sont fermées. Mais il y a une astreinte téléphonique pour les urgences. Eh ben tiens, justement. Le standardiste de garde décroche. En ligne, une future mariée. Elle est paniquée. Je me marie dans une heure. Le maire n'est pas encore arrivé. Est-ce normal? Alors non, ce n'est pas normal.
1: Non,
0: la mairie de Pradines, dans le Lot, est fermée. Le maire est chez lui et aucun mariage n'est noté dans l'agenda. C'est la panique. Denis, le maire, est prévenu en urgence. Son adjoint aussi. Vite, il enfile un costume et son écharpe tricolore. Vite, il prend sa voiture. Vite, il arrive à la mairie de Pradines, dans le Lot, mais... personne.
1: Non, là tu es le mariage.
0: Non, pas de mariée en vue. Denis appelle le portable de la prétendue mariée. Répondeur. Bref, le maire de Pradines, dans le Lot, attend, mais toujours rien. 2 heures après, son téléphone sonne. C'est la mariée. Désolé, je ne pouvais pas répondre, j'étais donc en train de me marier. Et elle s'explique. En fait, je me marie, à Pradines, dans la Loire. Et j'ai appelé par erreur la mairie de Pradines dans le Lot.
2: Oh,
0: j'espère
2: non.
0: Que je ne vous ai pas trop, évidemment, stressé. Alors si, mais toute l'équipe de la mairie de Pradines dans le Lot a pris l'histoire, évidemment, à la rigolade et a souhaité tous ses vœux de bonheur à la jeune mariée. Faut faire attention entre...
1: Oui, parce que j'avais rien compris. Très honnêtement.
0: C'est
1: vraiment
0: clair.
1: Sur la fin que je l'ai eu.
0: C'est pour ça qu'on a insisté Pradines dans le Lot. Et ensuite Pradines dans la Loire.
1: Dans le Cher.
0: Hein, voilà. Parce que cette histoire était assez claire.
2: Ah, oui,
1: ça l'est,
0: c'est
1: oui.
0: C'est peut-être la fatigue qui l'a emporté.
1: Certainement.
0: Sur la compréhension.
1: Début de semaine, voilà, tout ça, ça arrive.
0: Allez, MC Solar sur Chéri FM. Et on se retrouve juste après MC Solar qui sera avec nous, avec vous, vendredi, dans les studios du Réveil Chéri sur Chéri FM.

0: bah c'est parfait ça.
1: Petite guitare, la petite gratte à la fin, hein, évidemment.
0: 7h19, qu'est-ce qu'on s'écoute dans quelques secondes? On va s'écouter Jason Derulo, playlist 2000 avec les Pussycat Dolls. Et ah, je sais que tu l'adores, Tiffany.
2: Quoi donc?
0: Jérémy Frérot.
2: Ah oh, oui.
0: C'est vrai.
2: Mais alors j'adore tous ses titres à lui, eh ben, il n'y en a pas lui... un à côté.
0: Eh ben ça va lui faire plaisir. À tout de suite sur Chéri FM.
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2: Élodie, comment ça va?
0: Salut,
2: bienvenue
0: Elodie.
2: Sur Chéri FM.
0: Bienvenue.
4: Salut Alex, salut Tiffany.
0: Bon, Élodie, comment s'est passé le week-end?
2: Ouais.
4: Bon, super, hein, un beau petit week-end bien ensoleillé.
0: Vous êtes allé à Sifour-les-Plages, à la plage?
4: Oui.
0: Eh ben, génial.
4: Exactement.
2: Voilà,
4: ben,
2: la chance.
0: Je vous ai vu, c'est pour ça.
2: Oui. Oh, je suis flippant.
0: Ah ouais, l'horreur. J'étais juste derrière. Caché derrière un poteau.
2: Oh, mon Dieu. D'ailleurs, pour jouer, il est là aussi derrière vous. Est-ce que vous êtes prête, Élodie?
4: Oui.
2: Alors, c'est parti. Allez, on y va. Non, Alex va surtout vous encourager, vous dire c'est plus ou c'est moins avec ses trois paliers. 500 euros en 15 secondes. Vous pouvez choisir les 5000 euros avec 10 secondes ou alors les 10 000 euros en 5 secondes.
4: Alors, on va être raisonnable. Je vais choisir les 500 euros en 15 secondes.
0: 500 euros en 15 secondes. On reste bien concentré. Attention, votre numéro mystère, s'il vous plaît.
4: Le 2017.
0: 2017. Ah, il y a une date de naissance là-dedans, non?
4: Oui, ben c'est aujourd'hui l'anniversaire de ma fille, elle fait 9 ans.
0: Ah, ben c'est ça.
2: Bon anniversaire, moi plus.
0: Attention, vous venez de me dire 2017. Tiffany, on est prêt? Top départ, c'est parti. C'est plus.
4: 3000.
0: Plus.
4: 5000.
0: Plus.
4: 8000.
0: Plus.
4: 9000.
0: Plus.
4: 9500.
0: Moins.
4: 9200.
0: Moins.
4: 9100.
0: Moins.
4: 9050.
0: Moins.
4: 9020.
0: Plus.
4: 9030.
0: Plus.
2: Ah, c'est dommage.
0: 9046.
2: Ouais.
4: Ah!
0: Mince,
2: c'est pas grave. Franchement, c'est super bien joué. On était loin. Vous gagnez ce matin un casque JBL. Pas de perdant chez nous.
0: Bravo.
4: Merci beaucoup.
0: Bah, de rien, chez nous.
4: L'équipe.
0: C'est nous qui vous remercions.
2: Gros bisous et bon anniversaire à votre petite,
0: exactement.
2: D'accord.
4: Merci.
0: Salut.
4: C'est présenté à vous. Belle
0: très
4: journée.
0: Vite, Elodie.
2: Salut Elodie.
0: Belle journée. On rejoue dans une heure. Qu'est-ce qu'il faut faire pour celles et ceux qui nous rejoignent?
2: Il faut envoyer Chéri FM au 7 10 12 par SMS.
0: 7h21, Jason Derulo.

0: Superbe, 7h24, Chérie FM. Bon, 7h30, les infos. Et pour bien débuter cette semaine, oulala, alors je vous propose un blind test, mais alors de derrière les fagots.
1: C'est quoi le
2: c'est
1: thème
2: quoi?
0: Merci beaucoup. J'attendais une petite relance.
2: Oui, on a mis pour essayer de le mettre un petit temps d'adaptation, c'est rien.
0: Vu. Blind test des titres traduits en français. C'est petit bonhomme qui s'est chargé évidemment de vous faire cette proposition. Okay. Il va évidemment chanter un titre. Vous allez nous dire de quel titre il s'agit.
2: Est-ce que
0: vous
2: êtes prêts? C'est Antoine qui
0: alors,
2: chante.
0: Il chante pas. Il parle parce que en chantant, sinon ça va faire fuir tout le monde.
2: Okay.
0: Attention, attention. De quel titre s'agit-il en français?
3: 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T'as besoin d'une nouvelle copine. Toi,
0: ouais.
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2: Eh ben super idée Antoine.
0: C'est génial hein.
1: C'est drôle.
0: Ah là regarde. Eh ben vous allez voir, vous allez être surpris avec les extraits qui vont arriver. Hein. Allez, écoutez.

0: artistes que moi j'ai écouté jeune et que j'écoute encore et qui m'inspirent énormément. The fantastic Bruno Mars. J'adore Chéri FM pour ça.
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0: aujourd'hui et demain, il va faire très chaud, notamment dans le sud. Ça va ensuite se rafraîchir pour enfin retrouver des normales de saison. Comptez ce matin entre 12 et 20 degrés. Au cours de la journée, il fera notamment 25 à Amiens, 26 à Rouen, 30 à Chalon-sur-Saône, 34 à Perpignan et 35 à Bordeaux. Côté ciel, il fait beau. Après dissipation des nuages de la Bretagne à l'Alsace, le soleil va s'imposer. Encore quelques nuages et un peu de pluie par moment sur le nord et les Ardennes.
1: Et on parle évidemment de cette enquête ouverte en Normandie à la suite de cet accident ferroviaire ce week-end.
0: Un train Rouen-Caen a déraillé. C'était vendredi en début de soirée. 44 passagers ont été blessés. Deux personnes sont toujours hospitalisées. Plusieurs sources évoquent un acte malveillant. Mais selon le Premier ministre, Laurent Nunez, ministre de l'Intérieur, aucune piste n'est privilégiée. Un ancien djihadiste soupçonné d'être un bourreau de l'État islamique comparé à partir d'aujourd'hui à Paris. Othmane Garrido, originaire de Montpellier, sera jugé pour assassinat et meurtre sous le règne du groupe terroriste en Irak et en Syrie. Après les mauvais résultats français de la semaine dernière à l'enquête PISA, certains parents pensent déjà au soutien scolaire. Pour éviter que les difficultés ne s'installent, il y a l'option cours particulier. Une nouvelle solution pourrait aussi les tenter. Prof IA, cet outil ne leur donne pas les réponses, mais aide les élèves à réfléchir et à mieux comprendre leurs cours. Myriam Quignot, enseignante et fondatrice, nous explique comment elle en a eu l'idée.
2: Prof IA a germé dans ma tête il y a 2 ans, tout simplement avec l'arrivée de l'IA grand public, ChatGPT, etc. Et j'ai été un peu surprise de voir des enfants qui étaient capables de me donner des résultats, des exercices parfaitement réalisés. Et là, je me suis dit, il y a un problème, parce que apprendre, c'est pas ça. Et j'ai donc souhaité créer un outil qui permette à l'enfant de rester dans les apprentissages, de rester dans la réflexion.
0: Des propos recueillis par Maïlys Beauregard. À retenir aussi la France qui va vivre aujourd'hui une journée placée sous le signe du sport. Coup d'envoi de la 2e édition de la Fête du Sport. Un moment fort de Septembre Bourges lancé cette année pour inciter les jeunes et adultes à remettre davantage l'activité physique dans leur quotidien. Plusieurs événements gratuits ont lieu ce lundi sur tout le territoire.
1: Enfin, cette star britannique est de retour à Paris. Ce sera cet été.
0: 4 ans après avoir rempli à 2 reprises le Stade de France, Harry Styles se produira pour 2 soirs à la Plénitude Arena les 16 et 17 juillet prochains. L'ex-membre des One Direction poursuit sa tournée internationale et les billets sont en vente aujourd'hui à 16h.
1: Merci beaucoup, à 16h.
0: Oui, 16h.
1: Vous serez sur le coup.
0: J'espère, oui.
1: Allez, à tout à l'heure. Merci beaucoup dans 30 minutes.
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1: Eh ben on est pas mal, les poussiques, enfin je parlais pour la musique, l'ambiance et tout ça, pas nous physiquement.
5: Bon, on est pas mal aussi, mais la playlist 2000, c'est ça, les titres iconiques, c'est bien aussi sur Chéri FM.
1: Les titres iconiques.
5: Mais c'est vrai que t'es pas mal, Alex.
1: Merci.

0: De quoi?
1: Samedi à l'Accor Arena, les Pussycat Dolls.
0: C'est pas possible.
1: Bien sûr que oui.
0: Eh ben, fallait me dire, j'ai même pas l'invite, moi.
1: Bah, non plus.
0: Bon, bah, je les inviterai à boire un verre à la maison, alors.
1: Après le concert, bien sûr. Elles vont être ravies, hein.
0: Oh, ouais, super. Aïe, avec mon anglais, en plus, tu vois. bah, Alex, From Chéri FM, avec The Famous. C'est fameux, blind test. Jérémy Frérot arrive dans quelques secondes.
1: Mais Jérémy Brother.
0: Exactement. Mais avant cela, attention, le blind test. Alors, un blind test, j'allais dire, un peu légèrement chanté, murmuré par Petit Bonhomme, mais en français. Ça veut dire que nous avons traduit les titres.
1: Trop bien.
0: Voilà. Et en français. Un autre petit exemple.
1: Ah, s'il vous plaît.
0: Hyper simple, mais laissez-le faire jusqu'au bout. Okay.

0: Pardon, moi je crois que je préfère la version française.
1: Franchement, Antoine, ouais, bravo, parce que c'est dur d'avoir le rythme et de traduire comme ça.
2: Zikos,
1: il est musicien, c'est le maestro de l'équipe.
2: C'est notre Zikos, ça.
0: Attention, ça commence maintenant. De quoi s'agit-il?
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0: traduit les vraies paroles.
1: Ah, c'est les vraies paroles.
0: Elle est coachée Britney Spears parce que moi je comprends rien à l'anglais.
1: Tu découvres.
0: Bah, bien sûr.
1: Ah bon, d'accord.
2: Il y avait des indices dans le clip, hein, quand même.
1: Quand même, ouais, c'est ça. Mais là récemment aussi, hein, juste en string, en tournée sur soi-même avec des couteaux. À un moment donné, il y a un truc qui va pas. Hein. Alors attention, génial. On l'avait reçu dans l'émission, vas-y. Si tu penses, tu vas.

0: génial.
1: En plus, tu chantes juste Antoine.
2: Ouais, il chante juste.
1: Si, ça va quand même.
0: Merci. Il aime bien les compliments.
1: Il adore.
0: Continuez. Attention, dernier extrait.
1: Allez, encore.
0: Alors, c'est l'un de mes préférés. Vas-y.
3: 1, 2, 3. Un petit pas vers l'avant, Maria. 1, 2, 3. Un petit pas vers l'arrière. Oui, pas. 1, 2, 3.
2: Génial.
3: Un petit pas vers l'avant, Maria. 1, 2, 3.
2: Mais on fait Louis,
3: un petit pas vers l'arrière.
0: Superbe. Applaudissements pour notre ami Antoine.
1: Bravo.
2: Merci.
1: Antoine.
0: Moi je pense que ça on peut se le refaire.
1: Ouais.
2: Ah, oui. C'est
1: un petit
2: sympa.
1: Plaisir s'il te plaît, tu peux me faire accapeller un petit whippa.
0: Vas-y.
3: Whippa.
0: Génial. Comme toi je suis rempli de

0: Chérie FM, j'espère que tout va bien pour vous. Côté musique, oh, tu me fais le plaisir.
1: Ah oui.
0: J'adore ce titre, Brandy et Monica, The Boy's Mind sur Chérie FM.
1: Très bon choix, Alex, bravo.
0: Moi, j'essaie de vous proposer la playlist 2000 qui vous conviendrait. Et il y a ça.
1: Un petit tu nous régales là.
0: Ah, bah, ça, oui.

0: le moment. Hein.
1: Non, non, je suis pas sûr que ce soit le bon moment. Je me suis un peu emporté là. On s'écoute tout cela ensemble. Il y aura le Chéri Quiz, les amis. Vous aviez jusqu'à samedi, ce samedi-là, 23h59, pour vous inscrire et tenter de devenir juge pour une compétition pas comme les autres. Laquelle, je vous dis tout dans quelques secondes sur Chéri FM.
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0: Allez, Pink arrive dans une minute sur Chéri FM. Mais avant cela, le Chéri Quiz, on revient avec vous. Hein, ce sont de vraies infos sur l'actualité légère de ces dernières 24 heures. C'est tout frais. Il est officiellement de retour depuis la fin de semaine dernière. Et cela jusqu'au 10 mai. Ensuite, ce sera terminé. De quoi s'agit-il?
1: Est-ce que ce serait pas, par exemple, son retour et sa dernière tournée, celle de Michel Leeb, qui revient son célèbre sketch des narines et des lunettes?
2: Oh, pitié que non.
0: Ce ne sont pas mes lunettes, ce sont mes narines.
2: Oh, non, jamais ça.
0: Ils existent, ils font crac, crac, crac, crac. Ce n'est pas Michel Leeb.
1: Non, c'est
2: bien dommage.
1: Okay.
0: C'est exactement.
2: C'est genre la 44e saison de Koh-Lanta ou un truc comme ça.
0: Non, pas du tout. Officiellement de retour depuis fin de semaine dernière et ce jusqu'au 10 mai, ensuite terminé. Le Mont d'Or, le fromage dans la boîte en bois qu'on fait fondre. Et oui, il ne peut être vendu qu'à des dates très précises. Et donc, c'est parti pour cette année. À noter évidemment, selon le président du syndicat du Mont d'Or, cette année le croûtage est très fleuri. Fin de citation. Une nouvelle discipline sportive vient d'être créée à Saint-Jean d'Angély, c'est en Charente-Maritime. Oui. Pour la pratiquer, il ne faut qu'une paire de baskets et un short. Quel est le principe?
1: Le ventre glisse.
0: Ah, c'est pas
1: tout simplement
0: bête. Mais c'est pas ça,
1: non.
0: Mais ça aurait pu être drôle.
2: Un truc genre le cloche-main, comme le cloche-pied mais sur les mains.
1: Ouais.
0: Il s'agit du lentathlon. Le principe, être le dernier à arriver sur la ligne pour évidemment gagner. Il faut donc être le plus lent possible, mais en imitant évidemment parfaitement les gestes d'un coureur sans tomber. Et attention, je vous le disais, vous aviez jusqu'à samedi 23h59 pour vous inscrire et tenter de devenir juge. Mais juge pour une compétition pas comme les autres. Laquelle?
1: Alors si c'est pas ça, faudrait le faire parce que c'est très malin. Mon idée, c'est The Voice, mais comme jury des inconnus.
0: Et
1: on aurait pu s'inscrire pour devenir juge.
0: C'est pas du tout ça.
1: Non.
2: C'est un truc genre le bûcheronnage sportif ou des trucs comme ça un peu improbables.
0: Alors non, vous êtes loin, mais ça va vous plaire. C'est pour devenir juge pour la Coupe du Monde du meilleur tiramisu.
1: Génial, moi j'aime bien goûter, mais pas le faire.
0: Ouais, 130 juges vont être choisis parmi tous les inscrits. Ils vont goûter donc tous ensemble pendant 3 jours en octobre. Plein de tiramisu en Italie, tout ça pour évidemment élire le meilleur. Ça
1: pas,
0: non?
1: Ouais.
0: Nous on aime bien ça. Chéri FM, pourquoi tu peux pas?
2: Parce que je m'étouffe avec le tiramisu, je sais pas le manger, faut que je me mette en apnée.

0: Eh ben parfait. Ouais, la playlist 2000 continue sur Chéri FM juste après les infos de 8h. 30 minutes de musique non-stop avec Sean Paul, Fergie et Britney Spears ce matin.
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0: 8h01, comment va l'équipe du Réveil Chéri aujourd'hui? Ah, ça fait plaisir, j'espère que vous aussi. Milo et Sean Paul arrivent ce matin. On est bien contents d'être là.
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0: Elle est avec nous ce matin pour l'actualité du jour, Irina Capron. Bonjour Irina.
2: Bonjour Irina.
3: Bonjour Alexandre, bonjour Tiffany, bonjour à tous.
0: La météo avec du soleil et de la chaleur.
3: Oui, le ciel est totalement dégagé sur les deux tiers du pays. De la Bretagne vers le Grand Est en passant par la Normandie, l'Île-de-France et le Nord, c'est plus nuageux. Avec quelques gouttes au fil des heures, les éclaircies vont revenir notamment sur le Nord-Ouest. À côté Mercure, il fait actuellement 12 à Chaumont, 15 à Rennes, 17 à Lille, 18 à Paris et 20 à Nice. Encore de la chaleur cet après-midi, entre 24 et 35 degrés. Demain encore une très belle journée estivale.
0: Et on parle ce matin du gouvernement qui ne gèlera pas le barème de l'impôt sur le revenu.
3: C'est ce qu'a annoncé hier la porte-parole du gouvernement. Pour Maud Bréjon, il en est hors de question puisque cela a généré mécaniquement une hausse des impôts pour l'ensemble des Français. L'exécutif est à la recherche de 30 milliards d'économies pour réduire le déficit et la dette, mais pour le Premier ministre Sébastien Lecornu, il a promis qu'il n'y aurait pas d'impôt nouveau pour 2027. Dans l'actualité également, une quinzaine de stations-service ont fermé ce week-end à Ajaccio, en Corse. Le collectif, à l'initiative de cette mobilisation, proteste contre la hausse des prix des carburants et dénonce le bouclier tarifaire de Total. Autre mouvement à suivre, les électriciens et gaziers se mettent en grève demain pour exprimer leur colère face au projet de remise en cause de leur tarif préférentiel de l'énergie. Pour eux, il s'agit d'un totem non négociable qui fait partie intégrante de leur rémunération. Revenons à présent sur le déraillement du TER entre Rouen et Caen qui s'est passé vendredi soir. Aucune piste n'est écartée selon le ministre de l'Intérieur. Pour Laurent Nunez, il faut rester très prudent sur les causes de l'accident. Au total, 44 personnes ont été blessées. L'actualité, c'est aussi à l'international. L'Ukraine et la Pologne ont dénoncé des frappes russes hier. Un drone a touché la locomotive d'un train tout près de la frontière polonaise. Il reliait Kiev à Varsovie. Un autre convoi qui transportait des personnalités européennes venait juste de passer à cet endroit. Aucune victime n'est à déplorer. Un mot de sport, pas de titre pour l'équipe de France féminine de basket. Les Bleus ont été battus hier par les États-Unis en finale de la Coupe du Monde 97 à 79.
0: Il suffisait qu'on s'aime. 6 ans après, loin de la scène, on ne change pas.
3: Oui, c'est avec ce titre que Céline Dion a débuté son premier concert samedi soir à la Plénitude Arena à Nanterre. La star a dû s'arrêter de chanter quelques instants, envahie par l'émotion. On écoute ses fans.
4: Franchement, c'était incroyable. En plus, c'est un rêve qui se réalise. Depuis toute petite, je voulais voir Céline Dion. Donc, même pas les mots pour décrire ce concert.
5: Magique. Un seul mot magique.
4: Oui, je veux pas dire ce qu'on a ressenti. Les autres, ils auront pas ce qu'on a eu ce soir, je crois. C'était la première et c'était son retour. On l'a vécu et on est trop contentes.
6: C'était historique et c'était comme une communion, en fait. C'était vraiment elle.
3: Le deuxième show de Céline Dion, c'est mercredi à la Plénitude Arena.
0: Merci beaucoup. Merci pour ces infos magiques.
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0: Milo sur Chéri FM, j'espère que tout va bien pour vous. 30 minutes de musique non-stop avec Tiffany sur Chéri FM.

0: Chéri FM, j'espère que tout va bien pour vous. Sean Paul arrive, il y aura également Fergie, Britney Spears. On s'embête pas parce qu'on a le temps, on a 30 minutes de musique non-stop.
1: Alors, pour le sondage,
0: c'est à toi.
1: On fait ceci 30% de plus en septembre que tout le reste de l'année.
0: Ah bah, on dépense beaucoup plus avec quand tu rentres la rentrée scolaire, les taxes, les activités sportives, donc 30% de plus.
1: Alors, non, l'essence. Mais c'est quelque chose qui est effectivement payant.
0: Ah, ok.
1: Dimitri.
2: Tu mets tous tes vêtements neufs en même temps la même journée, comme quand t'étais gosse, que t'étais fier.
1: Ah, oui.
2: T'achetais des vêtements, tu mettais tout de A à Z. Ça allait pas ensemble, c'est pas grave, c'était neuf.
0: Ah, pas mal pour la rentrée scolaire.
1: Ouais, c'est pas ça.
3: Tu réserves déjà tes prochaines vacances.
1: Ok, non, c'est pas ça non plus.
0: Ouais, mais c'est pas bête. Moi,
1: c'est vraiment
0: en
1: rapport
0: déjà
1: avec la rentrée.
0: Billets, ouais.
1: Oui,
0: ah
1: bah
0: ouais,
1: tu vas à Bali, c'est sûr.
4: Non. Est-ce qu'on s'équipe? On achète un nouvel ordinateur, un nouveau téléphone.
2: Qui va quand?
4: Personne n'écoute, non mais vous emmerdez pas.
1: Non, je te jure, on t'écoute Louane.
2: Oui,
1: mais
2: oui.
1: Tu vas quand, en juillet ou en août? Comme tu nous as dit que t'allais un mois.
0: Je dis plus rien moi ici.
1: Mais
0: c'est
1: non, mais il va chez l'habitant en faisant fourchette et sac à dos.
0: Je vous jure, je ne vous dis plus rien. Oh les balances. A tout de suite sur Chéri FM.

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1: On fait ceci 30% de plus en septembre que tout le reste de l'année. Quoi ? Proposition de notre auditrice Isabelle.
0: Ah, ok.
2: Bonjour Alex et Tiffany.
0: Salut.
2: Alors moi je pense que les 30%, c'est que en septembre on doit augmenter le chiffre d'inscription à la salle de sport parce que tout le monde s'inscrit. Bisous.
0: C'est ça.
1: Alors non, c'est pas ça. Et c'est tout simplement, mais pourquoi personne n'y a pensé ce matin, les photos d'identité dans les photomatons?
0: Tu vas pas nous engueuler non plus.
1: Mais c'est parce
0: pas,
1: que c'est ça semble logique pour les licences de sport.
0: C'est logique, vous qui nous écoutez, qu'est-ce qui se passe dans vos têtes là?
1: Le carnet de correspondance, l'abonnement de transport, le trombinoscope à l'école et tout ça.
0: Et ça coûte une blinde, je crois. Ça
1: que vous êtes. Oui, mais ça, j'ai pas l'information, donc je peux pas te le dire. Mais je vais te donner une autre information, je vais vous donner à nos amis parce que je sais que vous êtes friands de ça. Et écoutez, avant, elles sont arrivées en 1928, les premières cabines photomatiques. Fallait attendre 8 minutes pour avoir la bande. Et en fait avant c'était une attraction dans les fêtes foraines. Voilà. Et l'inventeur, il s'appelle Anatole Josepho, et il a vendu ses premières cabines pour 1 million de dollars. Voilà. Et en fait, il y a écrit sur ma fiche, Antoine vient de le voir et vient de me le souligner.
0: Le prix, je l'aime.
1: Le prix, c'est 8 euros. C'était écrit en énorme sur ma fiche.
0: Exactement, c'est pour ça que je t'ai
1: lancé.
0: Merci,
1: Antoine.
0: Je t'ai lancé pour avoir le prix pour celles et ceux qui nous écoutent.
1: Parce que je pense mais mes infos, elles étaient meilleures.
3: Historique. Sur ta fiche que tu écris toi-même.
1: Oui, que j'écris moi-même.
3: Exactement, mais ça, c'est quand même mieux.
0: Voilà. Moi-même ou pas. Moi, ça m'a fait chier l'historique des photomatons. Je sais pas vous, mais.

0: Je me posais la question, vous qui êtes à la pointe, l'équipe du Réveil Chéri, oui. Britney fait toujours la toupie avec les couteaux?
1: Là, oui, alors elle a fait des petites vidéos avec ses enfants, ça a été très touchant.
0: D'accord.
1: Et après, elle se remet à danser, quoi.
0: Elle se remet à faire la toupie avec les couteaux.
1: Enfin, moins les couteaux, mais. Okay. Voilà.
0: D'accord, c'était bon savoir. Christophe Maé arrive dans quelques secondes sur Chéri FM.
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1: Salut Chloé, bienvenue sur Chéri FM.
3: Salut Fanny, salut Alex.
1: Ça va Chloé?
3: Bon. Oui, super.
0: Qu'est-ce que vous faites vendredi?
3: Vendredi
1: soir.
0: Vous faites rien?
3: Rien de prévu.
0: Parce qu'en fait, vous êtes de Marseille.
3: Oui.
0: Parce que vendredi soir, l'équipe du Réveil Chéri, on est tous à Marseille pour faire la chouda. Oui.
3: C'est vrai?
0: Ah bah oui.
1: Et c'est ouvert à tous, donc vous pouvez venir à partir de 19h sur le rooftop du Rocky.
4: Ce sera au Rocky Pop Hotel dès 19h, soirée Chéri Génération 2000, et on sera là, on va danser ensemble.
0: Venez. On va boire le verre de l'amitié, tout ça, génial. Et bah voilà.
3: Je viendrai.
0: Et bah avec plaisir.
1: on espère avec du cash en poche.
0: Allez, on y va. Si vous gagnez là, je vous ramène l'oseille vendredi.
1: Pour trouver le numéro mystère, il y a trois paliers pour le trouver. Le premier qu'on vous propose, 500 euros en 15 secondes. Le deuxième, 5000 euros à tenter en 10 secondes. Ou pour trouver le numéro mystère, 10 000 euros, mais là vous n'avez que 5 secondes.
0: Allez.
3: Je vais tenter les 15 secondes.
0: 15 secondes, 500 euros peut-être à la clé, attention. Votre numéro mystère s'il vous plaît?
3: Le 2226.
0: 2226, mauvaise réponse, rien de grave. 15 secondes, vous venez de me dire 2226, c'est moins top.
3: 2000.
0: Moins.
3: 1000.
0: Moins.
3: 500.
0: Plus.
3: 300.
0: Bah plus.
3: 600, pardon.
0: Moins.
3: 7. 550.
0: Moins.
3: 540.
0: Moins.
3: 530.
0: Plus.
3: 535.
0: Ah, c'est bête qu'on ait eu ce petit accrochage. Parce que vous l'aviez, c'était 531.
3: Ah oh, mince.
0: Bon, c'est pas grave.
1: Vous gagnez un appareil photo Polaroid ce matin. Bravo Chloé.
3: Super, merci.
0: Apollo. Génial.
3: Bon,
0: vendredi, comme ça, on se fait une bise.
3: Oui.
0: Hein, ça va être sympa. Et avec plaisir. Gros bisous, belle journée.
3: Bonne journée.
0: Allez, Christophe Maé sur Chéri FM. Et on se retrouve juste après avec toute l'équipe. On est bien ce matin, 8h23. Allez. Elle.

0: lacunes.
1: Ça rigole, Chéri FM. Chers amis, juste après les infos de 8h30, on va s'écouter Gillo, vous l'entendez ? C'est la playlist 2000, Gillo et notre ami David Guetta sur Chéri FM.
2: Il y a une Française qui vient de découvrir un truc complètement fou sur elle.
1: L'amour.
2: En scrollant non, en scrollant sur les réseaux sociaux. Ah. Et ça tombe bien, les réseaux sociaux, on vous en parle sur Chéri FM, alors restez avec nous.
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0: Elle est avec nous, quelle bonne nouvelle, Irina Capron pour l'actualité du jour. Bonjour Irina.
1: Bonjour Irina. Bonjour Alexandre, bonjour Tiffany, bonjour à tous.
0: La météo avec un temps, et ben autant le dire, un temps estival.
1: Avec des températures élevées pour la saison, surtout dans le sud, les minimales sont comprises entre 12 et 20 degrés. Cet après-midi, vous aurez notamment 35 à Montpellier, 33 à Toulouse, 31 à Lyon, 26 à Paris et 24 à Strasbourg. Le temps est ensoleillé sur les trois quarts du pays. Un peu plus de grisaille et de pluie ce matin sur un tiers nord, mais le ciel va rapidement se dégager.
0: Après l'accident d'un TER en Normandie, un vendredi, la police judiciaire travaille pour essayer de savoir ce qui s'est passé.
1: Un train entre Rouen et Caen a déraillé, faisant au moins 44 blessés. Deux personnes sont toujours hospitalisées. Plusieurs sources évoquent un acte malveillant. Selon le ministre de l'Intérieur, Laurent Nunez, il faut rester très prudent. Aucune piste n'est exclue. Dans l'actualité également, un djihadiste français jugé aujourd'hui à Paris, il comparait pour assassinat et meurtre sous le règne de l'État islamique en Irak et en Syrie. L'homme de 32 ans, originaire de Montpellier, a rejoint les rangs en 2010. Son père est mort en kamikaze et ses frères ont été tués au combat. Il encourt la réclusion criminelle à perpétuité. À retenir aussi, le gouvernement français qui soumet ce lundi à Bruxelles une nouvelle version de l'interdiction des réseaux sociaux aux moins de 15 ans. Une étape cruciale pour s'assurer que le futur texte législatif sera conforme aux droit européen. Après les mauvais résultats de la France au classement PISA, certains parents préfèrent prendre les devants et envisagent déjà des cours particuliers. Mais cette année, ils peuvent aussi compter sur un nouveau professeur à la maison, l'intelligence artificielle éducative, Prof IA, un outil lancé par une enseignante, Myriam Quignot. Écoutez.
2: On sait depuis l'Antiquité qu'on ne retient bien que ce qu'on a construit soi-même. Et Prof IA, c'est vraiment ça le cœur de son fonctionnement, c'est-à-dire permettre à l'enfant de mémoriser beaucoup mieux quand il a été chercher lui-même la solution. Évidemment, Prof IA ne va pas le laisser chercher trop longtemps non plus, il va l'aiguiller, souvent lui posant des questions. Parce que les questions vont permettre à l'enfant d'être toujours actif.
1: Des propos recueillis par Maëlys Beauregard. Lundi 14 septembre, coup d'envoi aujourd'hui de la deuxième édition de la fête du sport. Des animations gratuites ont lieu partout en France. À Marseille, le Vieux-Port est notamment transformé en un immense terrain de sport.
0: Enfin, elles ont réuni plus de 4500 fans. C'était au Luxembourg.
1: Oui, les Pussycat Dolls ont mis le feu hier lors de leur concert. Elles ont interprété tous leurs titres iconiques des années 2000, comme Beep, Buttons, Doncha ou encore When I Grow Up. Le Girls Band a enchaîné les chorégraphies. Elles se produiront samedi soir à l'Accor Arena de Paris. Merci beaucoup.
0: Merci, thank you. See you later. Bye. Allez, 8h33, chérie FM.
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0: On est bien tous les jours avec vous sur Chéri FM et ça vous le savez les amis.
5: On aime bien vous accompagner de 6h à 9h avec la playlist 2000. On espère que vous êtes bien, que vous commencez bien la semaine. On va vous parler des réseaux sociaux sur Chéri FM.
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0: 8h37, c'est Chéri FM que vous écoutez. Gillo est là, il y aura... Enfin, là, on va l'écouter. On aurait bien aimé qu'elle soit dans le studio. Et pourquoi pas, vous allez me dire un jour. Usher se prépare également. Bob Sinclair est dans le coin. Mais côté réseaux sociaux, Tiffany vous dit tout.
1: Qu'est-ce qui s'est passé avec cette jeune Française qui s'appelle Mélanie Welsester? Ça m'aurait énervé la peau. En fait, il y a quelques temps, elle est comme nous, elle décide, elle scrolle sur son téléphone. Hein, donc, elle traîne les vidéos à la chaîne. Et là, d'un coup, elle voit... sur un inconnu qui est à l'autre bout du monde, ok? Son visage à elle, tatoué sur son corps, à ce monsieur.
0: Ah bon?
1: Son vrai portrait, son visage fidèle. Comment c'est possible? En fait, il y a une de ses photos qui a été postée sur Insta, qui a été récupérée avant de servir ensuite de modèle par des tatoueurs. Et là, dans le monde, il y a son visage sur plein de corps, minimum 20 personnes qu'elle ne connaît pas. Elle était furax.
0: Ça doit faire un peu bizarre, ouais, t'as raison, c'est chelou. Il y a par exemple, vous, une photo ou des choses que vous n'auriez pas dû, comme la Française là, peut-être poster sur les réseaux sociaux?
1: Donc, je vous en supplie, je vais vous mettre la photo. Allez voir sur mon compte Instagram, ça s'appelle Tiffany Bonvoisin, tout simplement. J'ai mis une photo et j'ai décidé, comme beaucoup de photos, de la retoucher un peu pour qu'elle soit genre jolie, esthétiquement, voilà, que ce soit un peu quali, quoi. Et en fait, en la retouchant, je suis en maillot sur un matelas. Et en la retouchant, je ne sais pas pourquoi, j'ai 6 doigts de pied.
0: T'arrêtes, n'importe quoi.
2: Allez, allez.
0: Non, mais... on va regarder.
1: Non, mais vraiment, j'ai 6 orteils.
0: Ah bon?
1: Et ça a déformé la photo. Et j'ai 6 doigts d'Yep.
0: Bah, ça se trouve.
1: Mickaël en a 4, moi j'en ai 6.
0: C'est ça, exactement.
1: Non, je rassure, j'en ai bien 5 de chaque côté. Hein.
0: Bon, très bien.
1: Bah, genre, vraiment.
0: Ou peut-être pas.
1: Non, mais ça fait bizarre.
0: Allez, Gillo sur Chéri FM et on se retrouve.
1: Et j'arrive
0: après.
1: Pas à l'enlever, je veux préciser. Elle s'enlève pas.
0: Gillo, No Doubt, Usher, c'est à suivre sur Chéri FM. Allez, belle matinée.

0: déjà déposé les enfants à l'école, vous êtes sur la route du boulot ou prêt évidemment à y aller. On est là pour vous accompagner sur Chéri FM en direct jusqu'à 9h. Nous ici, c'est 30 minutes de musique non-stop, comme ça on est tranquille. Et c'est la playlist 2000 avec No Doubt et Usher. La semaine dernière, on vous a fait toute la semaine un très beau cadeau et ça va continuer toute cette semaine.
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0: Un garde d'enfants de plus de 3 ans, je vais leur demander qui passe.
1: Ils ont 20 ans, tes enfants, Alex.
2: Là, il parlait de mal pour moi.
0: T'avais tout compris, ouais. Allez, No Doubt sur Chéri FM. N'hésitez pas. Chéri FM par SMS au 7-10-12.

0: Usher arrive dans 2 minutes sur Chérie FM. Il y aura également l'ami Bob Sinclair. Playlist 2000, s'il vous plaît. Mais avant cela, on va bien s'amuser avec le...
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3: Avec Claudia surtout. Comment ça va, Claudia? Bonjour.
0: Coucou. Super.
4: Coucou. Tiffany.
0: Ça va?
4: Très bien.
0: Bon.
4: Impeccable.
0: Vous avez passé un bon week-end du côté de Toulon? J'adore Toulon.
4: Oui, ouais. Bon week-end en travaillant, mais
0: en travaillant.
4: Très bon aussi.
0: Infirmière Claudia, qui est toujours là et disponible pour nous. Merci en tout cas. On y va pour le qui dit vrai?
3: Pour les 500 euros cash grâce à Domicile Clean. Vous allez voir, je vous dis la vérité, Claudia.
0: Ça.
3: Écoutez bien, il y a une fusée qui va décoller l'année prochaine depuis Biscarros, au Bisca. Son nom, Baguette One.
0: Ah, ok. Le Baguette One, c'est le nom.
3: Mm-hmm.
0: Ok, d'accord. Voici mon info. La Suisse veut interdire à la France de vendre des petits pains suisses tant que ceux-ci ne seront pas vraiment faits en Suisse. Qui dit vrai?
4: Je pense que
3: Tiffany dit vrai. Merci, ma petite Claudia.
0: Bravo. C'est quoi cette histoire de Baguette One?
3: En fait, c'est une annonce qui a été faite par le ministère français des Armées. Une fusée sans personne à bord, juste faite pour mettre des satellites dans l'espace. Pas d'espace, mais 500 euros cash pour vous grâce à Domicile Clean. Bravo, Claudia.
0: Et ça va être bien parce que vous qui vous occupez des autres, pour le coup, on va s'occuper de vous. Il y a des services à domicile partout en France. Ils vont faire le ménage, leur passage, peut-être la garde d'enfants de plus de 3 ans, l'entretien des jardins. Bref, la totale pour vous, Claudia.
4: Okay.
0: Et avec plaisir.
4: Beaucoup.
0: C'est nous qui vous remercions. Belle journée, gros bisous.
3: Bisous, salut.
4: Belle journée, merci.
0: Salut, à très
4: bientôt.
0: Usher, yeah. Enfin, à peu près ça, vas-y. Peace out.

0: Eh ben c'est bien, 8h52 chérie FM, vous venez de nous rejoindre, c'est le réveil chérie, ça commence à 6h, ça se termine à 9h, que s'est-il passé durant ces 3 heures d'émission? Séance de rattrapage avec le petit bonhomme.
1: Bon, ce lundi 14 septembre, on a appris Alex que t'en peux déjà plus des vidéos de Céline Dion sur les réseaux sociaux.
0: Alors oui, je l'ai pas dit comme ça, mais c'est vrai qu'après le show de samedi, à chaque fois que je me connectais sur le Facebook ou l'Instagram ou tout, je voyais que ça quoi, donc c'est super, mais c'est un peu trop ce week-end, ouais. Je trouve à mon goût.
1: Dès 6h, on a appris que Tiffany n'est pas la meilleure maîtresse de cérémonie au jeu du loup-garou.
2: Non, certainement pas.
0: Non, c'est vrai, surtout, ouais.
2: J'ai balancé tout le monde.
0: Tard le soir.
1: À 6h50, Alex, on a appris que tu arroses régulièrement tes plantes en plastique.
0: C'est vrai.
1: Grâce à Domicile Clean, Alex, tu vas pouvoir te chercher une babysitter pour toi-même, comme tu l'as dit il y a moins de 10 minutes.
0: Et pour l'équipe du Réveil Chéri.
1: Et enfin, à 6h50, Tiffany nous a imité le hot gardener, c'est-à-dire le jardinier sexy.
0: Ah, vas-y.
3: Appelle-moi le roi du potager. Je suis l'as du sécateur. Tu veux voir ma belle binette?
1: Et ça, c'était que ce matin.
0: J'avais oublié la belle binette.
3: Aussi,
0: Je l'avais le sécateur, j'avais le truc, mais j'avais oublié la belle binette. Ok, génial.
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0: Je vais me remettre à la jardinerie. Ouais.
2: Exactement.
0: Au jardinage. Allons-y, ça va?
2: Salut, bah bien sûr, on peut écouter Chérie FM avec sa petite binette.
0: Exactement.
2: Et on peut voter avec son petit doigt sur l'application pour la battle à 10h30. Alicia Keys face au All Sense. Et actuellement, c'est Alicia qui est numéro 1.
0: Ouais.
2: Alors on vote donc sur l'application Chéri FM, le résultat 10h30. On a aussi une playlist 2000. Quoi?
3: Mais qu'est-ce qu'elle a? Quoi?
0: Rien, on te laisse faire.
2: C'est un peu tourné en rond, c'est vrai.
0: Mais
2: du coup, on veut savoir pour la playlist 2000, Old City et Bob Sinclair.
3: Merci Angélix. Programme parfait avec toi.
0: Bon, ma boule. Dis-moi ma boule, on se retrouve demain.
3: Ok mon grand.
0: À quelle heure tu voudrais qu'on commence le bordel?
3: 6h, 9h, c'est pas mal.
0: Ben je serai là. Allez,
3: bonne journée copain.
0: Salut.
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0: Merci d'avoir choisi Chérie FM pour démarrer votre semaine. Il est 9h et la playlist 2000 avec Old City et Bob Sinclair, c'est juste après vos infos sur Chérie FM.
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0: Les infos présentées par Irina Capron. Bonjour Irina.
2: Bonjour Angélique, bonjour à tous.
0: La météo avec un temps globalement ensoleillé.
2: Oui, des Pyrénées au centre vers la Méditerranée. En revanche, de la Bretagne au Grand Est, un peu de grisaille ce matin, mais les éclaircies vont vite revenir. Des températures déjà très douces. On relève actuellement 13 à Vichy, 14 à Tarbes, 16 à La Rochelle, 17 à Marseille et 18 à Montélimar. Comptez cet après-midi entre 24 et 35 degrés. Il va faire très beau et chaud aussi demain.
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2: C'est le casse-tête de Sébastien Lecornu. Le Premier ministre a promis la semaine dernière qu'il n'y aurait pas d'impôt nouveau. La porte-parole du gouvernement a rejeté l'idée hier de geler le barème de l'impôt sur le revenu. Pour Maud Bréjon, cela entraînerait mécaniquement une hausse d'impôt pour l'ensemble des Français. Le gouvernement qui soumet aujourd'hui à Bruxelles une nouvelle version de l'interdiction des réseaux sociaux aux moins de 15 ans. Après un travail technique rigoureux, la France notifie aujourd'hui de nouvelles écritures à la Commission européenne. Nous irons jusqu'au bout, a assuré le président Emmanuel Macron. Ils se mobiliseront dès demain. Il s'agit des électriciens et gaziers. Une grève pour défendre leurs tarifs préférentiels de l'énergie. Selon les syndicats, il s'agit d'un totem non négociable qui fait partie intégrante de leur rémunération. Dans l'actualité également, ces mots, aucune piste n'est privilégiée. Ce sont ceux de Laurent Nunez à propos de l'accident ferroviaire. Vendredi en début de soirée, un train de la ligne Rouen-Caen a déraillé. Plusieurs sources évoquent un acte malveillant. 44 personnes ont été blessées. 2 sont toujours hospitalisées. À l'étranger, un drone russe a touché un train hier à seulement 2 km de la frontière polonaise. Une attaque qui a eu lieu quelques minutes après le passage d'un convoi diplomatique avec plusieurs responsables européens. Aucune victime n'est à déplorer. Du sport avec la Coupe du Monde féminine de basket. Les Américaines remportent le titre pour la 5e fois. Les Français se sont inclinés hier 97 à 79.
0: Enfin, Céline Dion a donné le coup d'envoi de sa résidence à la Plénitude Arena ce week-end.
2: Oui, forcément, quand la diva remonte sur scène après plus de 6 ans d'absence, l'émotion est au rendez-vous. Écoutez ces quelques fans à la sortie du concert.
3: On ne change pas.
4: Moi, c'est pas compliqué, je me suis mise à pleurer à peine elle avait commencé à chanter, que j'avais tellement d'émotions à l'entendre. Je pensais pas que ça me ferait cet effet-là, mais d'entendre toutes ces chansons qui sont des chansons mythiques, en fait, c'était incroyable.
5: Dès la première chanson, oui. J'ai pleuré beaucoup même. De la voir, de l'entendre, de savoir qu'elle est là, que c'était elle en face de nous, quoi.
6: Elle nous a fait dresser les poils et pleurer.
7: On a beaucoup pleuré.
6: Beaucoup pleuré.
7: Et elle a beaucoup pleuré aussi.
0: Céline Dion se produit sur scène 3 soirs par semaine. Rendez-vous mercredi pour le prochain concert à la Plénitude Arena. Merci Irina, bonne matinée avec Chérie FM.
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0: Bonne matinée, bonne semaine avec Chérie FM. Allez, c'est reparti, on remet une pièce dans la machine. On reste évidemment connecté aux années 2000, à la playlist de Chérie FM, disponible à la maison, sur vos enceintes connectées, en déplacement, sur l'appli Chérie FM, au bureau, sur chériefm.fr, et puis évidemment ici, à la radio. Et ce matin, on revit les années 2000 des Spooks. Ce titre dans la prochaine playlist 2000 sur Chérie FM avec Pink et le groupe de Justin Timberlake NSYNC sur Chérie FM ce matin.
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0: 6h20, vous écoutez Chéri FM, J-9 avant la fin de l'été, mais une dernière semaine qui devrait être sous le signe de l'été justement, avec du soleil et même des températures plutôt caliente aujourd'hui et demain. Alors surtout, ne mettez pas au placard vos sandales et petites jupes. Nous sur Chéri FM, on ressort du placard les hits qui ont marqué les années 2000. Et c'est 30 minutes de musique non-stop qui arrive avec Lady ce matin. Il y a aussi Will Smith et les L5 sur Chéri FM, c'est la playlist 2000.
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2: Une demi-heure de musique non-stop avec les L5, Ian Rimes et Lady sur Chérie FM. C'est votre playlist 2000 et ça démarre.

0: Vous écoutez Chérie FM. Bonne matinée, il est 10h et la playlist 2000 vous accompagne avec Billy Crawford, les L5 aussi juste après Jojo sur Chérie FM. Bienvenue.
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0: Tous vos classiques 2000 sur Chérie FM, c'est ici toute la journée. Et d'ailleurs, vous savez quoi? Vous départagez ces titres que vous aimez tant, c'est la battle Chérie FM. Il est encore temps de voter ce matin. On a d'un côté aujourd'hui Alicia Keys, Fall In. Et elle est face au Olsen's Pure Shore. Où pour choisir le titre qu'on aura envie d'écouter tout à l'heure à 10h30, eh bien ça se passe sur l'application Chérie FM. Alicia Keys en tête de vos votes actuellement. Et d'ici là, la playlist 2000 revient tout de suite avec Rihanna sur Chérie FM.
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0: C'est ça la playlist 2000 de Chérie FM. C'est aussi avec Kylie Minogue et Matt Pokora ce matin.
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0: À 10h30, on s'arrête pour la première Battle Chérie FM de cette semaine qui opposait Alicia Keys au All Sense. Et c'est un raz-de-marée comme quand en 2001, Alicia Keys a sorti ce titre Falling qui l'a propulsé sur le devant de la scène internationale à 75% ce matin. Vous avez voté pour ce titre d'Alicia Keys. Voici Falling sur Chérie FM.

0: Bonne matinée, bonne semaine avec Chérie FM, avec la playlist 2000 qui est passée à la loupe tous les soirs dans Chérie Génération 2000. Séverine Ferrer vous fait revivre la décennie chaque soir sur Chérie FM avec les meilleurs titres, les indiscrétions de ces 10 années mythiques. Rendez-vous ce soir, toute la semaine d'ailleurs, 22h minuit sur Chérie FM. La génération 2000 accro à Chérie FM parce qu'il n'y a qu'ici qu'on sait vous faire cette playlist. Avec Beyoncé, Britney Spears, Wenty Coolty sur Chérie FM. C'est 30 minutes de musique non-stop qui arrive tout de suite. Et puis écoutez, Séverine vous donne rendez-vous un peu plus tôt.
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2: Et on est toujours ravis de vous croiser ici pour la playlist 2000. One T, Cool T, Britney Spears et Beyoncé et Sean Paul sont maintenant sur Chérie FM.

0: Bonne matinée avec Chérie FM. Vous tombez bien, il est 11h et la playlist 2000 vous apporte les Worlds Apart souvenirs. Il y aura aussi Missy Elliott après One T Culti, c'est ça la playlist 2000.
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0: Le bon son des années 2000 à retrouver toute la journée ici sur Chérie FM. Tiens, en septembre, on fait 30% de plus de photos d'identité dans les photomatons pour les inscriptions, pour les dossiers, ça sert pour plein de choses. Une photo de retour de vacances, le teint allé qu'on retrouvera 10, 20 ans plus tard, parce qu'évidemment, on les utilise pas toutes. Vous les avez gardées, vos photomatons des années 2000, en solo ou avec les copines. C'est plein de souvenirs. Ils ont déjà plus de 20 ans. Comme Star Sailor. Pour la prochaine playlist 2000 sur Chérie FM, il y aura aussi Gwen Stefani et David Guetta sur Chérie FM.
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0: Chérie FM, c'est la playlist d'Amil et c'est cette période de l'année où l'on ne sait plus trop comment s'habiller. En été aujourd'hui, en automne à partir de mercredi, les températures vont avoisiner les 30 degrés aujourd'hui et demain, alors qu'elles vont se rafraîchir à partir de mercredi. Bref, les glaces vont côtoyer le Mont d'Or, ce fromage à fondre qu'on peut acheter depuis jeudi. On est entre l'été et l'automne. Et on est surtout au cœur des années 2000 pour la playlist sur Chérie FM. Nelly Furtado, Christophe Maé ou encore Bob Sinclair pour 30 minutes de musique non-stop tout de suite sur Chérie FM.
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2: 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Ça démarre maintenant et c'est sûr, Chérie FM à midi moins 10.

0: C'était aussi ça les années 2000, Christophe Maé sur Chéri FM. Et il est midi et on continue cette playlist 2000 avec les Black Eyed Peas, Maria Carey et Fireball et Bob Sinclair en duo sur Chéri FM.
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0: Chérie FM, c'est la playlist 2000 et c'est justement au tout début des années 2000 qu'Anastasia est devenue la nouvelle artiste pop féminine la plus vendue au monde. Plus de 30 millions de disques vendus, plus de 200 récompenses. Et sur scène avec Chérie FM, ce sera l'Olympia, ce sera le mois prochain, ce sera le 19 octobre. Et Anastasia dans la prochaine playlist 2000. Ce midi, il y aura aussi Amel Bent et les Superman Lovers. Et ce n'est qu'un petit bout de la prochaine playlist 2000 qui arrive tout de suite sur Chérie FM.
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0: avec la playlist 2000 non-stop et qui était d'ailleurs déjà là au petit-déj ce matin avec Alexandre Devoise et Tiffany Bonvoisin pour le réveil chéri entre 6h et 9h. Et ils seront aussi là demain. 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Une nouvelle playlist 2000 avec Rihanna. Avec Lady Gaga, Christina Milian aussi arrive sur Chéri FM.
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2: 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La playlist 2000 au féminin, c'est aussi sur Chérie FM.

0: à tous, chérie FM. Il est 13h et dites donc, elle nous avait bien caché ça. Elle est devenue maman. Lady Gaga avant Camini et Christina Milian sur chérie FM.
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Vous êtes sur Chéri FM. Allez, on prend les mêmes et on recommence. Nouvelle semaine au bon son de la playlist 2000. C'est Marion avec vous jusqu'à 17h. Et alors ce week-end, on s'en est bien rendu compte. Nous ne sommes tous qu'à quelques poignées de main de la grande Céline Dion. Je pense qu'on connaît tous quelqu'un qui connaît quelqu'un qui a croisé Céline ce week-end. Vous avez forcément vu passer sur les réseaux les images de son premier concert à Paris.

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0: toutes les stars de vos années 2000 pour vous booster en ce lundi. Et je sais que vous en avez besoin. Ce sera dans un court instant. 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Et Jerry Halliwell qui se prépare déjà. It's Raining Men sur Chérie FM. Ce sera après le groupe Aqua et aussi Pink sur Chérie FM, la playlist 2000.
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0: C'est Chérie FM, la radio qui met de bonne humeur aussi le lundi. Challenge accepté. Il est 14h, le plein de bonnes ondes sur Chérie FM avec la playlist 2000. La SketchUp arrive, James Morrison et notre spicy Jerry Halliwell sur Chérie FM.
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0: Chérie FM, souvenir cultissime de la génération 2000, au même niveau que la Macarena ou le Madison. On est sur un classique des soirées années 2000 avec une chorégraphie qu'on connaît tous par cœur. Il n'y a vraiment que Chérie FM pour vous repasser ce genre de son et réunir tous les collègues dans l'open space pour danser sur la SketchUp, la playlist 2000 sauce Chérie FM pour vous motiver le lundi. Vous nous écoutez au boulot, à la maison, en voiture, partout. Et quand il n'y en a plus, il y en a encore sur Chérie FM. Evanescence se prépare. La playlist 2000, c'est aussi Eminem dans les prochaines minutes. Et puis notre princesse de la pop année 2000, Britney Spears sur Chérie FM.
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0: La radio des années 2000, la seule, unique, Chérie FM. On est là pour vous faire revivre les bonnes sensations de l'époque. Le décor est reconstitué, on a les posters au mur, les CD de titres qui s'empilent à côté de la chaîne IFI, la lampe à lave. Et la chef déco, c'est Séverine Ferrer. Elle passe toutes ses soirées avec vous dans Chérie Génération 2000, des morceaux cultes, des classiques et puis quelques raretés, hein, des titres oubliés dans un coin de votre mémoire. Séverine Ferrer est là pour la rafraîchir chaque soir sur Chérie FM, 22h minuit et quand vous voulez, en podcast sur l'appli Chérie FM. Année 2000, les débuts de Rihanna, qu'on va retrouver dans un instant sur Chérie FM. Avec aussi le groupe Ouba Stank et Mary Mary, c'est reparti pour une demi-heure de musique sans interruption sur Chérie FM.
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0: On dirait bien que l'été joue les prolongations sur Chéri FM. La playlist 2000 aussi. Il est 15h, bon après-midi, au cœur d'une demi-heure de musique sans interruption avec Elise, Chéri Falouna et Mary Mary sur Chéri FM.
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du bon son toute la journée sur Chérie FM. C'est la playlist 2000, notre sélection à nous, des meilleurs titres de la décennie. 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On va écouter Vanessa Carlton très vite et aussi Shakira sur Chérie FM.

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0: Bon après-midi à tous, merci d'écouter Chérie FM. Vous avez choisi la playlist 2000 pour vous mettre dans un bon mood, un bon état d'esprit le lundi. Je pense que c'est réussi. J'espère que vous passez une bonne journée, un bon début de semaine avec nous. Et vous verrez que ça va passer super vite. En un claquement de doigts, on sera déjà vendredi. Avec en plus un invité dans le Réveil Chérie vendredi. Et quel invité! Quel plaisir de retrouver MC Solar à l'occasion de la réédition de son album mythique 5e As. Il sera aux côtés d'Alexandre Devoise et Tiffany Bonvoisin dès 8h vendredi. En attendant, sur Chérie FM, on va écouter justement un extrait de cet album 5e As, Solar Pleure. Ça sera après les Pussycat Dolls et aussi Kesha sur Chérie FM. 30 minutes de musique sans interruption, juste après ça.
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0: sera là pour vous réveiller vendredi sur Chéri FM, M6 Solar, l'invité du Réveil Chéri. Il est cet après-midi dans la playlist 2000 avec David Guetta aussi qui va arriver. J'ai prévu pour vous Mario Winans et Kesha sur Chéri FM, 16h.
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0: Et il a fallu faire la queue dans les magasins pour la sortie de leur premier disque, après être devenu le tout premier groupe révélé dans un télécrochet Popstar. Les L5 sur Chéri FM reformés. Cet été, elles chantent dans le film de la Pat' Patrouille. Elles portent la griffe Chéri FM cet après-midi. On va les écouter dans un instant, L5. La playlist 2000, c'est aussi, et bien sûr, Britney Spears sur Chéri FM. C'est prévu dans un instant, de même que TLC et Maroon 5. Bon lundi avec Chéri FM.
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Chérie FM, la playlist 2000 et tout plein d'artistes iconiques comme vous, comme Britney Spears et Bruno Mars qui arrivent. 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

0: Vous écoutez Chérie FM, la playlist 2000, et vous aurez le plaisir de poursuivre votre journée avec Séverine Ferrer. Tout à l'heure, l'animatrice star des années 2000 viendra partager avec vous l'instant Chérie Génération 2000, un son culte, une pépite, une anecdote. 17h30, et puis Séverine, vous la retrouverez un peu plus tard aussi ce soir dans Chérie Génération 2000 dès 22h. On termine la journée avec vous et avec toutes vos icônes. Année 2000, à 17h, il y aura Didier Bonicel. Un peu avant, c'est Justin Timberlake qu'on écoute sur Chérie FM. Christophe Willem et aussi les Black Eyed Peas sur Chérie FM, la playlist 2000.
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0: C'est Chérie FM avec vous et Christophe Willem. Double jeu, il la joue franc jeu, lui, jusqu'à 20h avec vous, Didier Bonicel. Bonsoir Didier.
1: Mais bonsoir Marion et Candice, bonsoir tout le monde.
2: Bonsoir à vous deux.
0: Bonsoir Candice, une double affiche hein, pour nous porter, tenir compagnie. Je vais y arriver
1: jusqu'à 20h. Oui, il est temps que tu ailles faire la sieste.
0: Oui, ouais. Vous allez bien, vous avez passé un bon week-end.
1: On a passé un très très bon week-end, une journée de dingue. Fête du sport.
0: C'est la fête du sport aujourd'hui, mais justement, je m'apprêtais à aller courir derrière mon bus histoire de rentrer à la maison. Je vous passe du coup le flambeau, hein, n'est-ce pas,
1: c'est magnifique.
0: De l'antenne de Chérie FM jusqu'à 20h, le 17-20. Il y aura Séverine Ferrer tout à l'heure à 17h30.
1: Très, très grande sportive. Ah bah oui, elle adore la Zumba, donc c'est merveilleux.
0: À demain, bonne soirée.
1: Belle fin d'après-midi, juste après la Minute Info, la playlist de 1000 continue avec Nathalie Imbruglia et les Black Eyed Peas. Il est déjà 17h.
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1: La Minute Info de ce lundi est en direct avec Candice Riouet. Bonsoir Candice.
2: Bonsoir Didier, bonsoir à tous.
1: Je me disais que j'ai bien fait de mettre un Bermuda, nous aurons encore des températures estivales demain.
2: Oui, prévoyez le matin, 18 degrés à Brest, 22 à Bourges-et-Lyon, 23 à Marseille, 24 à Paris et 25 degrés à Toulouse. Dans l'après-midi, il fera jusqu'à 33 degrés à Castres. Et puis côté ciel, une journée encore très ensoleillée sur la quasi-totalité du territoire. Quelques nuages tout de même dans le nord-ouest et un peu de pluie sur la pointe bretonne dans la matinée.
1: Et que faut-il retenir de ce lundi, Candice ?
2: Le gouvernement présente aujourd'hui à Bruxelles une nouvelle version du projet de loi d'interdiction des réseaux sociaux aux moins de 15 ans. Ce nouveau texte prévoit de cibler les plateformes qui proposent certaines fonctionnalités considérées comme particulièrement nocives ou addictives pour les plus jeunes. L'actualité, c'est aussi ces mobilisations attendues demain. Plusieurs professions ont prévu de manifester à Paris, notamment des syndicats de pompiers, d'infirmiers ou encore d'étudiants pour exiger des moyens face au dérèglement climatique. À Carcassonne, une enquête a été ouverte pour violence volontaire à l'encontre d'un agent de police. Dans une vidéo, on voit le fonctionnaire en train de jeter à terre un jeune SDF. L'homme est décédé plusieurs jours plus tard après cette intervention policière.
1: Et pour terminer, Candice, il vous reste encore une semaine pour donner votre avis sur le design des futurs billets en euros.
2: Vous voyez, Didier, 10 propositions regroupées en deux thèmes. La culture européenne avec des figures majeures des arts et de la science, ou encore la nature avec des fleuves et des oiseaux. 9 millions de personnes ont déjà participé à cette consultation.
1: Alors j'avoue, on est allé regarder les billets.
2: Oui.
1: Il y en a qui sont très sympas.
2: Ben moi, j'aime bien le deuxième thème.
1: Ah, oui, moi aussi.
2: Fleuve et nature.
1: Mais j'aurais adoré qu'il y ait des monuments européens, par exemple.
2: Ah, bah ça, il faudra faut le proposer.
1: Moi, je vais les faire moi-même avec mes petits crayons de couleur.
2: Ah, c'est bien ça.
1: Candice, à tout à l'heure, 18h.
2: À tout à l'heure, Didier.
1: Pour d'autres infos, et d'ici là, soyez les bienvenus dans le 17-20 de ce lundi. On termine bien cette journée tous ensemble avec Nathalie Imbruglia. Et tout de suite, voici les.

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0: Bonsoir et bienvenue dans le 17-20 de ce 14 septembre. Je suis ravi de vous retrouver. On va faire un peu de sport car c'est la fête du sport. Aujourd'hui, il y a un millier d'événements organisés dans toute la France. Il y a un village XXL en ce moment jusqu'à 19h sur le Vieux-Port de Marseille. Et puis si vous êtes à Paris ou en région parisienne, c'est le dernier jour pour voir la vasque olympique s'élever au-dessus du jardin des Tuileries. Elle adore le sport aujourd'hui et elle adore soulever aussi sa collection de CD de titres. C'est Séverine Ferrer qui arrive tout à l'heure à 17h30 pour l'instant, chérie Génération 2000. Et nous, on termine cette journée de lundi avec la playlist 2000 sur Chérie FM, Beyoncé, Coldplay et 50 Cent à suivre dans la prochaine demi-heure.
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7: Et le temps sera agréable et globalement ensoleillé cette semaine. Des conditions estivales. Demain mardi, quelques averses en cours de journée sur le Finistère, la Manche et le Calvados. Partout ailleurs, ce sera un très large soleil. Il fera demain de 19 à 33 degrés sur la moitié nord et de 25 à 36 degrés sur la moitié sud. Ça laisse Séverine Ferrer absolument songeuse.
19: Ah oui, mais c'est surtout que je m'imagine sur mon transat en vous faisant écouter là un groupe que vous n'avez pas entendu depuis très longtemps des années 2000. Yeah, yeah, yeah, yeah.
7: Ce sera tout à l'heure à 17h30 et tout de suite voici 50 Cent sur Chéri FM.

0: Chérie FM avec un classique de Beyoncé, Irreplaceable, qui était sorti en 2006 sur son album B-Day, qui vient d'être réédité. On vous en a beaucoup parlé dans l'info Feel Good sur Chérie FM avec Candice Riway. Album disponible dans des tas de versions, notamment une sublime édition de luxe en vinyle sortie donc le 4 septembre dernier. À suivre Yaz et Sean Paul. Vous écoutez Chérie FM, 17h31.
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0: C'est un peu notre bonbon de l'après-midi avec Séverine Ferrer. Bonsoir Séverine.
2: Bonsoir Didier, bonsoir tout le monde.
0: L'instant Chérie Génération 2000, l'occasion de redécouvrir des titres et même des groupes qu'on avait peut-être un petit peu oubliés. Il faut bien le dire.
2: En l'occurrence, celui d'aujourd'hui, je pense que beaucoup l'ont oublié.
0: Ah, c'est clair,
2: mais
0: ouais.
2: Il était puissant, c'est Yeah, tu sais.
0: Ouais.
2: Et alors, c'est Heads Will Roll qui était, donc c'est un groupe new-yorkais. Et c'est un remix d'A-Track, un DJ canadien. Et on l'a entendu dans le film iconique Projet X.
0: C'était une comédie policière, ouais, un peu déjantée, cultissime. Ouais.
2: Et alors, ce groupe qu'on a un petit peu oublié, eh bien, ils sont toujours dans le game et ils sortent le 23 octobre un live de leur nouvel album qui s'appelle Hidden in Pieces,
0: okay.
2: Enregistré au Royal Albert Hall
0: de Londres. Ouais,
2: à découvrir bientôt. En tout cas, on a hâte. Mais franchement, j'avais envie de vous l'offrir aujourd'hui parce que c'est un titre qui est tellement dense, qui donne la pêche. Et franchement, c'est une petite pépite que je vous ai retrouvée et j'avais envie de la partager avec
0: vous. Et c'est un petit côté blondie, tu vois.
2: Un petit peu, c'est vrai. Ouais. C'est un petit côté un petit peu kitschouille comme
0: ça. Un petit peu kitschouille et on aime bien. Yeah. Alors ça, c'est le nom du groupe et je te laisse redonner le titre, Séverine.
2: Heads Will Roll.
0: Et on se retrouve tout à l'heure à 22h.
2: Évidemment, dans Chérie Génération 2000. À tout à l'heure.

0: Chérie FM, c'est la radio idéale pour bien terminer cette journée de lundi, que vous soyez sur la route en train de rentrer chez vous, peut-être de profiter de ces températures encore quasiment estivales. Tout à l'heure à 18h, quand distribué pour la Minute Info, avec une vente aux enchères un peu particulière qui aura lieu début octobre. Candice vous raconte tout ça tout à l'heure dans la Minute Info, et d'ici là une nouvelle demi-heure avec la playlist 2000 sur Chérie FM. Sean Paul, Give Me The Light, vous allez chanter avec les Words Apart. Il y aura également Tatou qui arrive pour vous avant 18h sur Chérie FM.
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0: Belle fin d'après-midi, vous vous régalez et nous aussi avec la playlist 2000. On va pas s'arrêter là, c'est le 17-20 en direct jusqu'à 20h. Avec Yves Dragon qui arrive juste après Tatou et la minute info de Candice Riouet avec ses belles lunettes, il est déjà 18.
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0: Et on y va pour la minute info de ce lundi, Candice.
2: Oui, une journée encore très ensoleillée.
0: En ce qui concerne la météo.
2: Pour la météo, mon cher Didier, un beau ciel bleu pour presque tout le monde. Ce sera un peu plus nuageux le matin des Hauts-de-France à la Bretagne, avec même quelques gouttes sur les côtes de la Manche. Les températures restent douces pour la saison, avec le matin 18 degrés à Quimper, 21 à Bayonne, 22 à Saint-Étienne, 23 à Montpellier, 24 degrés à Paris et 25 à Nice.
0: Et que faut-il retenir de l'actualité de ce lundi, Candice ?
2: Des syndicats de pompiers, d'infirmiers ou encore d'étudiants appellent à manifester demain devant le ministère de l'économie. Mobilisation pour notamment dénoncer l'inaction des politiques face au changement climatique. Les fonctionnaires de police seront également mobilisés à Paris pour demander plus de moyens. L'actualité, c'est aussi cette nouvelle polémique à Carcassonne. Une vidéo tournée en juin dernier montre un policier violenter un jeune SDF. L'homme est décédé 12 jours plus tard. Une enquête a été ouverte pour violence volontaire. En bref, plus de 260 personnes sont décédées le mois dernier sur les routes de l'Hexagone, contre 340 en août 2025. Cela représente une baisse de 23% de la mortalité routière.
0: Et on termine avec cette vente aux enchères, Candice, un peu particulière. Une robe iconique de Lady Diana va être bientôt mise en vente.
2: Oui, c'est la fameuse Revenge Dress, Didier, la robe de la vengeance. Celle que portait la princesse en 94, quelques heures après les aveux du prince Charles, où il avait publiquement reconnu l'avoir trompée. Cette robe, elle sera mise aux enchères le 9 décembre prochain à New York, et elle est estimée, tiens-toi bien, entre 150 000 et 300 000 dollars.
0: Ah oui, quand même.
2: Et quand même, mais c'est une très belle robe.
0: C'est une très belle robe. Il paraît qu'elle ne l'avait jamais portée en public avant ce fameux jour de revanche.
2: Elle était magnifique.
0: Ouais, elle trouvait que c'était un peu osé.
2: Oui, c'est vrai.
0: Mais moi, je me dis, là, c'était quand même vachement bien vu, cette histoire.
2: C'était très sexy.
0: Je pense que tu serais magnifique dedans.
2: Je vais
0: casser ma tirelire. Voilà, c'est pour toi. Candice, à tout à l'heure, 19h30.
2: À tout à l'heure.

0: Je vous souhaite une très belle fin de journée avec Chérie FM.
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0: Il est 18h12, nous sommes en direct dans le 17-20 jusqu'à 20h. Début décembre, ce sera la 40e édition déjà du Téléthon. Et si je vous en parle dès maintenant, c'est que grâce au Téléthon, vous allez peut-être pouvoir assister à l'un des concerts de Céline Dion. Je vous explique tout ça. La grande tombola solidaire du Téléthon vient d'ouvrir. Et parmi les cadeaux à gagner, deux places en carré or VIP pour le concert de Céline Dion le 14 octobre prochain à la Plénitude Arena. Vous faites donc une bonne action et vous avez peut-être une chance d'aller applaudir Céline dans quelques jours. Allez, je vous souhaite une belle fin de journée. On y va pour la suite du 17-20 avec dans la prochaine demi-heure Shakira, Jennifer Page. Et vous allez vous éclater avec Magic System juste après la météo de Chérie.

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21: Avec un temps agréable et globalement bien ensoleillé cette semaine, des conditions estivales demain mardi. Notez tout de même quelques averses en cours de journée sur le Finistère, la Manche et le Calvados. Quelques passages nuageux sur les Hauts-de-France. Et puis partout ailleurs, ce sera donc un très large soleil demain et des températures encore très élevées pour la saison. Il fera de 19 à 33 degrés sur la moitié nord, de 25 à 35 degrés sur la moitié sud et jusqu'à 36 degrés dans la région toulousaine. Tout à l'heure à 18h30, c'est le Collector Chéri FM que je vous ferai découvrir juste après Jennifer Page. Et la playlist 2000 continue avec Shakira maintenant sur Chéri FM.

0: Et avec Chéri FM, à suivre Bobby Valentino. Vous allez vous régaler avec Katy Perry et Timbaland dans la prochaine demi-heure du 17-20, car il est déjà 18h30, c'est le collector.
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0: Le premier collector de cette semaine, c'est tous les jours, hein, du lundi au vendredi, uniquement sur Chéri FM. Le collector Chéri FM que j'ai choisi aujourd'hui est un titre que vous allez reconnaître immédiatement, car il a été repris par Cher, par Diana Ross, par Pat Benatar. Vous l'avez entendu dans les films Sister Act et Speed. Il a été également utilisé pour la pub télé d'une célèbre carte de crédit. Son interprète original s'appelle Fontella Bass, sorti en 1965, et la version que j'ai choisie aujourd'hui est celle du groupe britannique New Generation, qui l'a reprise en 1999. Ça s'appelle In Your Arms Rescue, et c'est le collector de ce lundi dans le 17-20 sur Chéri FM.

êtes une fan de journée carrément torride avec tous les tubes des années 2000, même ceux que vous avez peut-être oubliés, ben nous non, Bobby Valentino, ça s'appelle Slow Down. À 18h40, tout à l'heure, à 19h30, dans un petit peu moins d'une heure, Candice Riwe, comme tous les jours, l'info feel good avec une bonne nouvelle dans un autre registre, le retour d'Harry Styles. Candice vous raconte ça dans moins d'une heure. Et nous, on va se régaler tous ensemble avec la suite du 17-20 dans la playlist 2000 Timbaland. Katy Perry et puis un titre d'anthologie, Fatal Bazooka et Vito, 6 minutes, version intégrale avant 19h sur Chéri FM.

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0: hier à 22h61.
1: Ouais bébé, c'est la maman de Vito. Oh, ça fait une heure, tu me manques déjà.
2: Tu me manques. Ah là là, qu'est-ce que tu m'as mis. Vivement demain. Gros bisous, tu sais.
3: Alors c'est bon, ça va là, t'es calmé? Tu vas la fermer ta gueule.
4: Fat.

0: Ah, c'est grandiose. Bon début de soirée avec Chéri FM. Le 17-20 est en direct avec les Backstreet Boys. Et tout de suite, voici Yves Larocque. Montez le son de Chéri FM, il est 19h.
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0: souhaite un très bon début de soirée. 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
0: Il est 19h15, bienvenue à vous qui venez de vous connecter. On va passer une très belle soirée de lundi. Tout à l'heure à partir de 20h, Caroline Alexis pour Chérie Frenchy. 22h minuit, Séverine Ferrer pour Chérie Génération 2000. Et puis d'ici là, c'est Candice Riway qui alors n'en peut plus depuis qu'elle a appris le grand retour d'Harry Styles. Elle va vous expliquer tout ça, Candice, dans l'info Feel Good de ce lundi qui arrive dans un quart d'heure. Ce sera juste après les Black Eyed Peas, Don't Lie. Il y aura aussi Bruno Mars et un bon Pussycat Dolls, un classique de la playlist 2000 de Chérie FM.
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15: Et bonne nouvelle, nous aurons un temps agréable et globalement ensoleillé cette semaine. Des conditions estivales demain mardi. Notez tout de même quelques averses en cours de journée sur le Finistère, la Manche et le Calvados. Quelques passages nuageux sur les Hauts-de-France et puis partout ailleurs. Ce sera donc un très large soleil. Il fera de 19 à 33 degrés demain sur la moitié nord et de 25 à 36 degrés sur la moitié sud. Et à 19h30, elle est déjà là, Candice Riouet, pour l'info Feel Good, Candice.
16: Et on va parler de l'ouverture de la billetterie pour les deux concerts à Paris de Harry Styles.
15: Et on est au taquet, évidemment. C'est tout à l'heure à 19h30. Et tout de suite, voici Bruno Mars et les Black Eyed Peas sur Chéri FM.

0: Ça, c'est la chanson culte des mariages un peu partout dans le monde. Bruno Mars dans la playlist des mythes du 17-20. Vous allez vous régaler avec Christina Aguilera et Britney Spears qui arrive avant 20h sur Chéri FM. Il est 19h28.
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0: C'est toute l'actualité de vos artistes préférés avec Candice Riouet, très en forme aujourd'hui lundi. Salut Candice.
2: Salut Didier, bonsoir à tous.
0: Est-ce qu'il y aura un rapport avec la billetterie d'Harry Styles qui vient d'ouvrir?
2: Et oui, ça risque de partir très très vite. Didier, l'ancien membre de One Direction, sera de passage à la Plénitude Arena près de Paris les 16 et 17 juillet prochains. Alors, la billetterie donc vient d'ouvrir comme on le disait. Et la dernière fois qu'on a vu Harry Styles dans la capitale, c'était en 2023 au Stade de France. Et j'y étais,
0: et
2: Didier.
0: Et tu t'en souviens
2: étais.
0: Encore
2: ouais, Ok, ouais. Oui, je m'en souviens. Il avait d'ailleurs fait plaisir aux fans hein, de One Direction en reprenant l'un des morceaux du groupe. Ah ça, on s'en souvient de ce titre. D'ailleurs, ouais. Ils ont été découverts avec ce titre, What Makes You Beautiful. Et cette fois, Harry Styles revient avec son Together Together Tour, une tournée qui a démarré en mai dernier à Amsterdam. Sur scène, il interprétera les morceaux de son quatrième album, Kiss All The Time Disco Oshka Jonelli.
0: Facile à dire. Hein.
2: Ah oui, très ouais. Facile à dire. On entendra aussi ses autres titres comme Sign of the Times, Watermelon Sugar et forcément celui-là.
0: Ça, c'est obligé. As It Was.
2: Exactement, j'adore ce titre. Harry Styles sera donc les 16 et 17 juillet prochains à la Plénitude Arena près de Paris. Et la billetterie vient d'ouvrir.
0: Voilà, parce qu'en ce moment, il y a une locataire à la Plénitude Arena.
2: Oui, oui, effectivement. On va pas la déloger de sitôt.
0: Merci beaucoup, Candice. Je te souhaite une belle fin de journée et on se retrouve demain.
2: Mais oui, à demain, Didier.
0: 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À suivre Christina Aguilera et Britney Spears dans la prochaine demi-heure du 17-20. Et tout de suite, voici les Pussycat Dolls. Stick with you. Et c'est sur Chéri FM.

0: c'est horrible. Et c'est Christina Aguilera, un classique de la playlist 2000. Christina Aguilera qui fera partie des invitées prestigieuses du 20e anniversaire de la Fondation Prince Albert II de Monaco. 20e anniversaire, ce sera donc à Monaco vendredi prochain. Parfait. Et il y aura du beau monde. Caroline Alexis, on n'est pas invité, mais il y aura Monica Bellucci et Richard Gere. Ah bon, t'es invité?
1: Non, mais je vais faire ce qu'il faut.
0: Très bien.
1: Je plaisante.
0: Bonsoir Caro.
1: Bonsoir Didier, bonsoir tout le monde.
0: 19h40, plus sérieusement, ce soir avec Caro, on voulait vous parler d'un truc super important.
1: Ah oui, c'est un geste qui peut sauver 3 vies en une heure.
0: Et c'est un geste très simple, c'est le don du sang. 10 000 dons par jour sont nécessaires. Alors c'est pas super compliqué, même moi qui ai la trouille des piqûres, ça fait pas si mal que ça. Et quasiment n'importe qui peut donner son sang.
1: Il faut tout simplement avoir entre 18 et 70 ans. Et être en bonne santé.
0: Bah, voilà. C'est tout nous, quoi.
1: Exactement. Et puis ça se passe dans les maisons du don ou encore lors des collectes.
0: Voilà, et vous pouvez prendre rendez-vous aussi en ligne directement chez vous à la maison sur le site de l'établissement français du sang. Et en plus, comme je sais que tu es gourmande, Caro, il y a une collation après avoir donné son sang.
1: Donc, exactement, et tout le monde est très sympa. En plus, cool. Il vous pose plein de questions. J'ai l'impression de voir une copine. Oh, dis donc, il y a tellement de temps que je ne t'ai pas vue. Alors, comment ça va? Tu dors bien?
0: Ah bah oui, serre le poing. Voilà. Tu peux lâcher, tout va bien.
1: Je suis un petit peu fatiguée.
0: C'est rien, tout est normal. Caroline Alexis à partir de 20h pour Chéri Frenchy. Et je vous souhaite une belle soirée avec Britney Pras et Paul Claes qui arrive avant 20h sur Chéri FM.

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0: gente. Chérie FM, c'est la radio de vos années 2000. Bonsoir, c'est Caroline Alexis. Chaque soir, 20h, 22h, ma playlist 2000 et 100% Frenchy. Voici Saya, Amir, Evita. Il est 20h.
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0: Merci d'écouter Chérie FM. Très bon début de semaine. J'espère que votre week-end a été bon et reposant. Le week-end prochain, profitez des journées du patrimoine pour visiter gratuitement ou à prix réduit des monuments, des musées et des lieux historiques ou insolites à côté de chez vous. Cette année, pour la 43e édition, les thèmes sont la photographie et le patrimoine en péril. Bonne visite. Et bonne soirée, 100% Frenchie jusqu'à 22h en écoutant Chérie FM et Chérie Frenchie. Kyo dans un instant aussi, Lame et Diams sur Chérie FM.
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Chérie FM, Kyo, on les adore encore et ils seront en tournée en janvier prochain. Et le concert à Paris aura lieu le 13 mars 2027. Chérie FM, il est 20h30, Chérie Frenchy continue avec Ali.

0: 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Alizée est en tournée avec Chérie FM. Vendredi, rendez-vous à Bordeaux, puis Lille, puis Strasbourg. Et Alizée sera au Zénith de Paris le 4 octobre. Toutes les infos et les liens pour les résas sont sur chérifm.fr. Il est 20h41. On est lundi. Chérie Frenchy continue avec Leslie, Indila et Lord Cossetti. Bonne soirée avec Chérie FM.
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0: 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Et tous les soirs, 20h, 22h, vive les années 2000, 100% Frenchy, tout de suite, Tonton David, Bouga et Jenali, il est 21h.
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0: 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Il est 21h15, Chéri Frenchy continue avec Magic System, aussi Claudio Capeo et Shine sur Chéri FM.
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Chérie FM, très bonne soirée. 100% Frenchie comme tous les soirs, 20h, 22h. Avant d'écouter Zao et aussi Luan, c'est Tribal King. On a adoré les retrouver sur la scène de la tournée des années 2000, I Got a Feeling. La saison 3 se prépare. Rendez-vous en 2027. Vous avez toutes les infos sur chérifm.fr.

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D'ici là, voici Faudel, Céline Dion et les L5. Bonne soirée.

0: Bienvenue dans votre émission Chérie Génération 2000 et on démarre fort avec Jennifer Lopez. Chérie FM, il est 22h.
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0: Les années 2000 font leur grand retour sur Chéri FM.
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0: Mais tellement content de vous retrouver dans Chéri Génération 2000. On célèbre en grande pompe cette décennie culte avec un titre phare des années 2000. Célébration interprétée par le groupe 113 avec en feat Jamel Debbouze et la douce voix d'Awa. Un titre péchu qui parle de mélange des cultures. Un cocktail détonnant hyper réussi entre le rap et le flow du 113, la touche humoristique inattendue de Jamel et la voix mélodieuse d'Awa. Et alors la relève est assurée, Lila, la fille de Jamel, et Mélissa Theriault participent actuellement à The Voice Kids sur TF1. Et elle est d'ailleurs très douée et son papa est son premier fan. C'est trop mimi. Allez, on prend toujours autant de plaisir à la réécouter. 113, Jamel Debbouze et Awa, célébration pour vous sur Chéri FM.
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Les années 2000 sont à l'honneur sur Chéri FM et c'est l'heure de la pépite du jour et c'est une petite bombe. Trop contente de vous la faire redécouvrir ce soir, c'est Check On It de Beyoncé. Un titre, il faut dire qu'on avait un petit peu oublié et qui à la base ne devait pas sortir comme single. Il a été écrit pour figurer dans la BO du film The Pink Panther, film où Beyoncé d'ailleurs jouait aux côtés de Steve Martin, mais finalement elle n'apparaît ni dans le film ni dans la BO. Et ce sont les radios qui vont diffuser le morceau sous la pression des fans, obligeant la maison de disques à commercialiser le single très vite. Et d'ailleurs, Beyoncé qui vient de sortir pour le 20e anniversaire de son album B-Day, une édition de luxe avec plein de bonus et même des versions espagnoles à redécouvrir de toute urgence. Voilà un tube qui revient de loin, alors on le savoure. Check On It, Beyoncé dans Chéri Génération 2000.

0: C'est l'heure de la BO Heads Will Roll du groupe new-yorkais Yeah Yeah Yeahs. Et ce soir, c'est le remix D-Track, le DJ canadien que je vous propose de découvrir. Titre qu'on a entendu dans le film iconique Projet X. Et alors les Yeah Yeah Yeahs qui sortent le 23 octobre un live de leur nouvel album Hidden in Pieces, enregistré au Royal Albert Hall à Londres, rien que ça, à découvrir très bientôt. On a hâte. Un titre très dance qui donne toujours autant la pêche et que je suis heureuse de vous faire redécouvrir ce soir. Heads Will Roll, Yeah Yeah Yeah, c'est pour vous dans Chérie Génération 2000 sur Chérie FM.
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Chérie Génération 2000, et juste avant de vous partager le one-shot du jour, vous savez, ces artistes qui ont sorti un tube, puis ils ont disparu des radars, comme le groupe de ce soir. Je vous en parle juste après Busta Rhymes et Mariah Carey.

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Vous êtes sur Chéri FM, c'est Chéri Génération 2000 et c'est le one shot du jour qui arrive maintenant. Un tube eurodance qui a marqué les années 2000 avec son refrain entêtant Around the World, la la la la, du groupe ATC, Touch of Class, qui est l'adaptation d'un tube russe. Et la version d'ATC a même été samplée par Pitbull et Yamshino sur leur titre Discotheca. On écoute le one shot du jour, Around the World, ATC sur Chéri FM.

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0: Les années 2000 nous font vibrer sur Chéri FM. Et à présent, je vous parle d'un artiste phare de ces années 2000, Akon, avec son titre Locked Up, qui a été un tournant important dans sa carrière. Un titre d'ailleurs assez sombre que personne ne voulait et qui s'inspire de son histoire personnelle. Ben oui, parce qu'en fait, Akon, il s'est retrouvé un moment de sa vie en prison. Et alors, autre petite anecdote, mais saviez-vous que c'est lui qui a découvert et signé une célèbre diva des années 2000, Lady Gaga? Oui, alors on peut dire que ce jour-là, il a carrément eu le nez. Alors il vient de sortir aussi au printemps nouvel album Beautiful Day. Et Akon, qui d'ailleurs vient de faire appel à l'intelligence artificielle pour réaliser son dernier clip, Ringtone. Et allez, jette un petit coup d'œil, c'est pas si mal. On l'écoute, Akon, Locked Up, dans Chéri Génération 2000, sur Chéri FM.

Place à la pépite du jour, le sublime morceau You Turn Lily du groupe Aaron, thème du long métrage Je vais bien, ne t'en fais pas de Philippe Lioré avec Mélanie Laurent, une chanson écrite spécialement pour le film. Et d'ailleurs, l'un des chanteurs du groupe, Simon Buré, joue le frère du personnage principal dans le film, Lily, nom choisi évidemment par les scénaristes en référence à la chanson. Et alors Simon Buré, qui est désormais peintre, allez découvrir ses œuvres sur son Instagram. Et en attendant, on réécoute ce titre plein d'émotions, une petite merveille des années 2000 qu'on n'a pas oublié. You Turn Lily, Aaron dans Chérie Génération 2000 sur Chérie FM. Lily.

C'est Chérie Génération 2000 et on continue notre voyage dans les années 2000 avec le clip culte, celui d'une artiste qui a marqué les années 2000, Brandy et What About Us. Un clip qui, faut dire, ne laisse pas indifférent. Il est très beau, très esthétique, très 2000. Une Brandy magnifique qui parle de libération, de prise de pouvoir dans une relation amoureuse pas hyper épanouie, hein, et d'une femme qui reprend le contrôle sur les hommes. Et alors dans ce clip, on a des symboles forts, hein, comme cette pyramide d'hommes qui soutiennent Brandy et qui pourrait rappeler un petit peu un épisode bien triste, hein, de notre histoire, l'esclavage, ou encore tous ces hommes attachés à des chaînes pour évoquer la soumission, la dépendance. Et franchement, c'est un clip qui ouvre dialogue. Par contre, j'ai toujours pas compris la fin où elle se retrouve dans cette voiture, vous savez, le Lowrider, ces voitures trafiquées avec des suspensions hydrauliques très tendance dans les années 2000 qui permettaient de modifier la hauteur de la voiture à sa guise. Et franchement, ça gâche un petit peu l'émotion des images. Et alors, Brandy qui a inauguré son étoile au printemps dernier sur le célèbre Walk of Fame à Los Angeles, et c'est bien mérité. On l'écoute, Brandy, What About Us sur Chérie FM.

plaisir dans le dernier quart d'heure de l'émission. Je vais vous parler d'un très beau duo des années 2000, mais juste avant, les Pussycat Dolls qui ont enflammé le Luxembourg hier soir. Et c'était complètement fou, un événement Chéri FM.

chérie Génération 2000, et on finit notre voyage en beauté avec un des tubes les plus emblématiques des années 2000. C'est le génial de Next Episode de Dr. Dre et Snoop Dogg. Mais quelle bombe! C'est un des titres les plus iconiques de cette décennie. Et le riff d'intro est celui de David McCallum, un acteur musicien datant des années 60, The Age. Et alors, The Next Episode, c'est une sorte de suite à leur première collaboration dans les années 90 sur le titre Nothing But a J-Tongue. Et Snoop finissait le titre avec cette phrase « Just chill till the next episode ». Détends-toi jusqu'au prochain épisode. Un morceau qui a été écrit à l'époque dans les années 90 pour l'album de Snoop, mais il n'a pas été choisi et il est resté dans les tiroirs plusieurs années avant que Dr. Dre le retrouve, le retravaille pour son album et nous offre ce petit bijou. On a failli passer à côté, dis donc. Ça aurait été du gâchis. Snoop Dogg, qui vient de faire une annonce folle, il propose un job de rêve. Testeur de ses glaces, Dr. Bombay pour 10 000 $ par mois. Et moi, je veux bien le faire, car pour les avoir goûtées, elles sont à tomber. Ce soir, big up pour Dr. Dre, Snoop Dogg, de Next Episode sur Chéri FM.

0: 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Chérie FM, il est minuit.
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